ceci est le nez plus ultra de la combinaison de camouflage. C'est génial. 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
1: 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Il est 6h du matin à Paris, une heure de moins à Niamey, vous êtes sur RFI. Un nouveau point complet sur l'actualité internationale de ce samedi avec vous, Marion Kazanov. Bonjour.
2: Bonjour Vincent, bonjour à
1: et
2: tous.
1: Et le Niger à la une de votre journal avec ses tirs entendus dans la capitale.
2: Aux abords du palais présidentiel et de Niamey et de l'aéroport international, l'aéroport qui a déjà été attaqué deux fois cette année. On fait un point sur la situation dans quelques secondes. La recherche de survivants au Népal et en Chine après la crue meurtrière de mercredi. Près de 600 morts, 2500 disparus et la crainte de nouvelles catastrophes au cœur de l'Himalaya. Pas d'accord à Oulan-Bator, la COP17 contre la désertification s'est achevée. Sans mesure, sans solution, les blocages ont été trop nombreux, mais les participants voient le verre à moitié plein. Il y aura bien une COP18 et c'est déjà une victoire. Et puis en France, les cas de maladies tropicales en augmentation, en particulier le virus du Nil occidental transmis par le moustique. Les contaminations devraient poursuivre leur hausse dans les années à venir. La nuit troublée donc par des coups de feu et des explosions à Niamey. Ça se passe dans des endroits stratégiques de la capitale nigérienne. Xavier Besson, que sait-on ce matin de la situation ?
3: Ce que l'on sait, Marion, c'est que cela a commencé dans le courant de la nuit et que cela se poursuivait encore il y a quelques minutes. D'après les témoignages que nous avons recueillis qui font état de fortes explosions, donc depuis plusieurs heures et à plusieurs endroits de la capitale, des endroits stratégiques, notamment la zone de l'aéroport international et dans le centre-ville, autour du palais présidentiel. D'après nos informations, par ailleurs, les casernes de Niamey sont en état d'alerte maximale. Et ce que l'on ne sait pas, en revanche, c'est qui se trouve derrière ces combats. Pas de revendication, pas de communication officielle non plus de la part des autorités nigériennes. On peut tout de même rappeler, Marion, que l'aéroport de Niamey a été attaqué à deux reprises cette année, en janvier par les djihadistes du groupe État islamique et en juin par ceux du JNIM liés à Al-Qaïda, des attaques à chaque fois repoussé par les troupes des militaires au pouvoir au Niger.
2: Xavier Besson, et on continue de suivre l'évolution de la situation à Niamey dans nos prochaines éditions. Le bilan approche des 600 morts, dépasse maintenant les 600 morts après la crue meurtrière dans l'Himalaya. Le dernier bilan publié il y a un instant fait état de 616 morts. Les recherches se poursuivent entre le Népal et la région chinoise du Tibet. Environ 2500 personnes sont toujours portées disparues, dont près de 800 étrangers. Et pour aider les secours, de nombreux pays débloquent des enveloppes. Le Canada va donner 5 millions de dollars canadiens, soit environ 3 millions d'euros, 2 millions d'euros du côté de l'Union européenne, alors que le risque d'une nouvelle catastrophe n'est pas écarté, Jérémy Lanche.
4: La représentante des Nations Unies au Népal, Lila Peter Siaya, était dans la zone sinistrée depuis une heure seulement quand son téléphone a bipé. Les autorités népalaises craignaient une rupture du lac de retenue qui s'est formé après l'effondrement du glacier.
5: Nous étions tous sur le terrain, tout le monde était en train de faire des recherches et on a tous reçu une alerte à travers nos téléphones. On a vu aussi les gens qui habitent au bord de la rivière. Il y a des camions qui sont venus les chercher, les ont transportés et tout le monde est parti à l'abri.
4: L'hypothèse d'une nouvelle lave torrentielle n'est pas totalement écartée. Les secouristes redoutent particulièrement les pluies annoncées ces prochains jours dans la région et qui pourraient faire céder le barrage. Kamal Kishore est le chef du Bureau des Nations Unies pour la réduction des risques.
6: C'est une preuve supplémentaire qui montre la fragilité des écosystèmes, des montagnes et la difficulté d'obtenir des systèmes

0: Nombreux sujets comme les questions de genre ou de la place des peuples autochtones sont décalés à la COP18 qui aura lieu en Égypte normalement dans 2 ans. Et le fait qu'il y ait bien une COP18, c'est déjà une victoire pour certains participants. Étienne Cholez.
1: Coup de marteau et applaudissements pour clôturer les débats. Les négociateurs confient hors micro avoir sauvé la COP. Et c'est bien là l'essentiel. De nombreux groupes de travail et comités sont prolongés, tout comme le budget, ce qui a failli ne pas être le cas à cause des États-Unis notamment. Yasmina Fouad, la secrétaire exécutive de la COP désertification.
2: In every COP.
3: Dans chaque COP, dans chaque accord environnemental multilatéral, vous ne pouvez pas dire que c'est facile. Et plus les années passent, plus c'est compliqué. Mais ce que j'ai vu ici, ce sont des pays qui essaient de construire ensemble, de trouver des compromis et non de détruire.
1: Vision très optimiste de Yasmina Fouad. Un texte sur la sécheresse a bien été validé, mais sans aucun mécanisme contraignant, comme réclamé depuis des années par les pays africains. Colère de Patrice Burger, le président du CARI, une association de lutte contre la désertification.
4: Les dégâts collatéraux, c'est effectivement que cette convention risque d'être extrêmement affaiblie et de nourrir la polémique sur la potentielle inutilité des 2 autres conventions. C'est vraiment une honte.
1: Les 2 autres COP auront lieu cette année, celle sur la biodiversité en octobre en Arménie et celle sur le climat en novembre en Turquie. Étienne Cholez, Oulan-Bator, RFI.
0: RFI, 4h06 en temps universel, 7h06 à Damas. En Syrie, les efforts du nouveau pouvoir pour la réunification du pays. Cette semaine, le président Ahmed al-Shara a nommé le chef kurde Mazloum Abdi comme conseiller. Cela découle d'un accord passé en janvier, dont la mise en place était en négociation depuis. Les forces armées kurdes ont été dissoutes et seront intégrées dans l'armée et même donc dans le pouvoir central. Une recomposition politique majeure, 1 an et demi après la chute de Bachar al-Assad. À Damas, la correspondance de Mohamed Erami.
5: Les Kurdes, qui constituent la principale minorité du pays, intègrent enfin les institutions après des décennies de marginalisation et une transition sous tension avec les nouvelles autorités. Mazloum Abdi, commandant emblématique des forces démocratiques syriennes qui ont mené la guerre contre le groupe État islamique, devient conseiller du président. Ilham Ahmed, figure emblématique de premier plan du mouvement kurde, fait quant à elle son entrée officielle au sein du nouveau parlement syrien à Damas. Sur le plan concret, ces nominations s'accompagnent d'annonces majeures pour la reconnaissance des droits de la minorité kurde. Un décret ministériel officialise l'enseignement de la langue kurde dans les écoles publiques et privées des régions où cette population est majoritaire. Reste à voir la mise en application concrète de ces décisions sur le terrain. La gestion des camps des prisonniers djihadistes, les gardiens et les fonctionnaires kurdes restent exactement les mêmes. Pour Damas, c'est aussi un coup diplomatique majeur. Le pouvoir central pacifie le nord sans effusion de sang et soigne son image internationale en intégrant la minorité. Mohamed Erami, Damas, RFI.
0: La Syrie endeuillée par ailleurs par une attaque à la bombe dans le nord. 2 personnes ont été tuées hier dans une explosion devant le palais de justice d'Asaké, une région qui était tenue par les Kurdes avant de passer en février sous le contrôle des forces gouvernementales. En Équateur, l'ancien président Lénine Moreno, condamné à 5 ans de prison pour corruption. Il avait perçu des pots de vin du groupe chinois Sinohydro en échange d'un contrat pour la construction d'une centrale hydroélectrique. Des faits survenus entre 2007 et 2013. Le plus grand accord pétrolier de l'histoire mondiale. C'est ainsi que le présente Donald Trump. Le président américain a annoncé cet accord avec le Venezuela. Il va donner à Washington le contrôle d'une large partie des réserves d'or noir vénézuélien. Cela arrive 9 mois après l'enlèvement par l'armée américaine du président Nicolas Maduro. Et toujours selon Donald Trump, l'accord porte sur 65 milliards de barils, ce qui doublerait les réserves des États-Unis. Les États-Unis avec cette prise de parole très attendue, celle du nouveau patron de la Fed, la Banque centrale, Kevin Warsh, a donné son premier discours dans lequel il s'est dit préoccupé de l'inflation. Il compte aussi mettre fin au guidage prospectif, un outil très puissant que la Réserve fédérale américaine utilisait depuis près de 20 ans pour rassurer les marchés financiers, mais que Kevin Warsh donc estime contre-productif, voire dangereux, Vincent Souriau.
6: Kevin Warsh ne veut plus que la Fed fasse de promesses du type « nous allons garder des taux d'intérêt proches de zéro pendant 2 ans ». Parce que cela crée d'après lui des effets pervers, comme lors de la crise post-Covid, où la Fed s'est trompée en pariant que l'inflation serait transitoire. En réalité, les prix se sont envolés pour de bon et la Fed a dû remonter ses taux en catastrophe. Tout le monde y a perdu. Les investisseurs qui avaient cru la banque centrale sur parole et qui y ont laissé des milliards, et l'institution elle-même. elle-même qui y a abandonné une partie de sa crédibilité. Kevin Warsh veut ramener la communication de la Fed à son strict minimum. Elle va bien sûr orienter

0: les taux d'intérêt lors de ses 8 réunions annuelles, mais fini les effets d'annonce sur ses intentions futures. Les marchés qui avaient été pris par la main depuis la crise financière de 2008 vont devoir revenir à l'analyse des chiffres de l'économie réelle pour se déterminer. L'indice des prix, les rapports sur l'emploi, des indicateurs qui seront scrutés d'autant plus près, les variations peut-être plus brutales, mais cela ne peut qu'être bénéfique, estime Kevin Warsh, car à force de se reposer mutuellement les uns sur les autres et pas sur les données, la Fed et les marchés prennent le risque de s'aveugler et de faire des erreurs de politique monétaire. Vincent Souriau, Washington RFI.
1: Les maladies tropicales progressent en France. Dengue, chikungunya, virus du Nil occidental. Les cas de ces virus transmis par les moustiques sont en augmentation, en particulier pour le virus du Nil occidental. 30 contaminations cet été contractées sur le territoire hexagonal selon Santé publique France. Ces chiffres, Amélie Beaucourt, devraient encore augmenter dans les années à venir.
2: Le virus du Nil occidental est transmis à l'homme par le moustique Culex, l'un des plus fréquents dans l'Hexagone, lui-même contaminé par des oiseaux infectés par la maladie. Didier Fontenille, entomologiste médical et directeur de recherche à l'IRD.
3: Ça peut être soit des oiseaux migrateurs, soit ça peut être des oiseaux qui sont résidents en France hexagonale, comme des corneilles, des moineaux, des étourneaux par exemple.
2: Déjà présent en Europe et plus récemment dans le sud de la France, cet arbovirus circule de plus en plus rapidement dans l'Hexagone, notamment car il passe le plus souvent inaperçu. Rachel Bellone, chercheuse à l'Institut Pasteur.
4: Il est asymptomatique chez l'homme, donc en général on est infecté et on...
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1: En temps universel, 6h à Niamey.
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1: RFI Matin, nouvelle édition, ça débute avec votre journal Arthur Ponchelet. Bonjour Arthur.
3: Bonjour à tous. À la une ce matin, la course contre la montre à la frontière entre le Népal et la Chine. Les secouristes tentent de retrouver près de 3000 disparus après les inondations cette semaine. Il y a au moins 623 morts. Le crépitement des armes retentit toujours à Niamey, la capitale du Niger, où des tirs sont entendus depuis le milieu de la nuit près de l'aéroport et dans la zone du palais présidentiel. On n'en connaît pour l'heure pas l'origine. La une, c'est aussi le Venezuela et les États-Unis qui annoncent un important accord pétrolier. La COP17 sur la désertification qui s'achève sans accord concret en Mongolie. Les Islandais qui votent dans quelques heures. Référendum pour ou contre la réouverture des négociations d'adhésion à l'Union européenne. Et puis après Rennes, le PSG qui refait le coup aux Lillois. Les Parisiens ont sauvé leur match en arrachant le nul dans les toutes dernières secondes.
1: Des milliers de secouristes se frayent un chemin à travers la boue et les débris à la frontière entre la Chine et le Népal.
3: Et le temps presse pour retrouver les près de 3000 disparus. L'avalanche de boue et de glace qui a frappé cette semaine une région touristique a fait au moins 623 morts, selon un bilan toujours très provisoire. Des secouristes chinois sont arrivés hier à l'épicentre de la zone sinistrée et le président chinois l'assure. Ces équipes sont disponibles si le Népal en a besoin. L'assistance humaine n'est pas nécessaire, répond pour leur Katmandou. Pour le jeune pouvoir, cette catastrophe est un test grandeur nature de sa capacité à diriger. Guilhem Deltay, le gouvernement n'a pris ses fonctions qu'en mars dernier.
4: Balendra Shah a prêté serment comme Premier ministre il y a tout juste 5 mois. Avant cela, sa carrière politique se résumait à 4 années à la tête de la mairie de la capitale. Mais son action depuis mercredi est saluée par Jasmine Kansakar, une habitante de Katmandou.
5: Il a réagi si rapidement, on n'a jamais vu ça. Pendant le tremblement de terre de 2015, c'était horrible. On était tous en besoin et on n'a pas ressenti qu'on avait le gouvernement. Mais là, on ressent vraiment qu'on a un gouvernement qui a envie de s'occuper de nous, qui réagit, qui fait tout ce qu'il peut dans son pouvoir.
4: Le gouvernement a lancé un appel à contribution aux Népalais et signe d'un vent nouveau dans le pays. La population, qui dénonçait la corruption des précédentes élites politiques, veut désormais croire que son argent parviendra bien aux sinistrés.
5: Parce qu'on fait confiance à ce nouveau gouvernement. Le jeune premier ministre, il est honnête, il n'est pas corrompu, il a une image très très honnête, il est très enthousiaste.
4: Mais selon la Croix-Rouge, près de 93 000 personnes pourraient avoir été affectées. Le défi pour le gouvernement népalais est colossal et s'inscrit dans la durée.
3: Le gouvernement qui chiffre les besoins à près de 5 milliards de dollars pour financer la reconstruction, c'est ce qu'indique le ministre des Finances dans une première estimation. L'actualité de la nuit, ce sont aussi ces tirs entendus à Niamey, la capitale du Niger. Ils sont toujours en cours autour de l'aéroport et dans la zone du palais présidentiel. On ne sait pas à l'heure actuelle qui se trouve derrière les combats ni quels sont les rapports de force. Les autorités n'ont pas communiqué. D'après nos informations, les casernes de Niamey sont en alerte maximale. On fait le point complet sur la situation dans le prochain journal Afrique dans une vingtaine de minutes. Le plus grand accord pétrolier de l'histoire mondiale. C'est ainsi que Donald Trump présente ce pacte conclu il y a quelques heures avec le Venezuela. Washington va prendre le contrôle de plus de 65 milliards de barils de pétrole vénézuélien, de quoi doubler les réserves stratégiques américaines, dit le président américain. De cet accord, tout juste sait-on par la voix de la présidente par intérim du Venezuela qu'il couvre 17 champs pétroliers pour 100 milliards de dollars d'investissement. Mais sinon, les détails sont encore flous. Prudence donc, Vincent Souriau. Rien ne prouve à ce stade qu'un tel texte puisse prendre forme à court ou moyen terme.
6: D'après Donald Trump, cet accord ne coûte pas un centime aux contribuables américains, mais il n'explique pas comment c'est possible. Selon le Washington Post, au terme de ce contrat, les États-Unis acquièrent tout ou partie de plusieurs champs pétroliers au Venezuela. Or, l'exploitation de ces gisements nécessite des

0: qui a la main sur le budget aux États-Unis et Donald Trump n'a pas la garantie d'avoir encore une majorité après les élections de mi-mandat au mois de novembre. Vincent Sourdieu, Washington RFI.
1: L'armée israélienne a frappé hier la région de Jénine au nord de la Cisjordanie occupée. L'État hébreu dit avoir tué 3 terroristes, un membre du Hamas et 2 de ses complices. Une frappe qui ne fera qu'attiser davantage la colère et les tensions, répond le mouvement islamiste palestinien. Israël qui poursuit aussi ses opérations militaires en Syrie. 2 obus ont frappé des localités proches de Damas ce jeudi. 2 véhicules blindés, eux, ont fait irruption dans plusieurs villages près de la frontière. L'armée israélienne occupe toujours une partie du sud du pays, une zone censée être sous surveillance de l'ONU, mais où Tel Aviv maintient une présence militaire, Abla Jonaidi.
2: La base militaire occupée illégalement par l'armée israélienne est à moins d'un kilomètre de son village. L'homme préfère rester anonyme. Cet habitant de Tranje a vu les blindés israéliens faire irruption à nouveau ce jeudi avant de regagner leur base.
3: Une patrouille a donné l'assaut sur une maison. Ça arrive régulièrement. On a tous été touchés. L'ennemi veut annexer nos villages en terrorisant les habitants pour qu'ils quittent leur maison.
2: Sans cesse survolés par les drones, les habitants de Tranje vivent dans la peur et le soupçon d'être dénoncés injustement à l'armée israélienne. Dès la chute de Bachar al-Assad, l'armée israélienne a fait irruption dans les villages de la province frontalière de Kounaitra. Plus de 200 habitants ont été interpellés. Des dizaines seraient toujours emprisonnés en Israël. La présence israélienne dans la zone fait peser un autre danger sur les habitants.
3: Il y a des fusées éclairantes qui font des ravages sur les terres. Nous sommes des paysans et ces fusées incendient les champs, les arbres, toute la récolte.
2: Une situation qui dure depuis des mois et qui fait l'objet de négociations de haut niveau entre Damas et Tel Aviv sous parrainage américain.
4: 5h07 en temps universel, c'était il y a près d'un mois. Des milliers d'hommes et de femmes qui franchissent à la nage la frontière entre le Maroc et l'Union européenne.
1: Plus de 70 000 personnes qui ont illégalement pénétré dans l'enclave espagnole de Ceuta, au nord du royaume. La quasi-totalité d'entre elles ont été renvoyées, même si 10 000 personnes seraient encore sur place, selon les autorités de Ceuta. Cela provoque la colère de la population. Cette semaine, des habitants ont manifesté contre la présence de ces migrants. Et les rassemblements ont parfois dégénéré, Mathias Reynal.
5: Des drapeaux espagnols et des slogans xénophobes. Expulser les envahisseurs, crient plusieurs dizaines d'habitants de Ceuta, réunis dans un cortège qui parcourt les rues de l'enclave. Ce nouveau rassemblement a eu lieu hier. Son point d'arrivée, une plage gardée par la police, où la foule s'est alors mise à scander le mot « dehors » face à des migrants observant la scène à distance. Les jours précédents, des violences ont éclaté durant des rassemblements similaires pour demander le départ des migrants et dénoncer notamment des problèmes de sécurité dans l'enclave. Excédés, des habitants de Ceuta ont détruit jeudi un campement de fortune installé sur une plage après la crise migratoire de fin juillet. La tension monte dans l'enclave espagnole alors que le gouvernement central estime à 5000 le nombre de migrants toujours présents dans la ville. Hier, le ministre de l'Intérieur a appelé au calme et a cessé toute violence. Un rassemblement d'ampleur est annoncé pour mercredi prochain dans toute l'Espagne en solidarité avec Ceuta. Un appel soutenu par le parti d'extrême droite, Vox. Mathias Reynal, Casablanca, RFI.
1: 2 semaines de discussion et à la fin, rien. La COP17 sur la désertification s'achève sans véritable accord. Tout juste un texte sur la sécheresse a-t-il été validé, mais sans aucun mécanisme contraignant pour l'appliquer. Dès le début des négociations, les États-Unis ont bloqué les discussions. Washington a notamment écarté les ONG qui espéraient pourtant se joindre à la lutte contre la dégradation des sols. Bilan mitigé donc pour Hélène Otaru Okoedion, représentante de la société civile tanzanienne.
6: D'un côté, c'est un succès pour nous, la société civile, car on a été écoutés, on a pu échanger avec différents interlocuteurs dans les conférences organisées tous les jours à cette COP. Mais d'un autre côté, pendant les sessions plénières, le moment où les États officialisent leurs décisions, on a été déçus car nous n'avons pas été associés comme nous le souhaitions. Et à notre connaissance, c'est une première d'être autant mis de côté par les pays. Sur ce point, nos messages n'ont pas été entendus.
7: entendus.
1: Témoignage recueilli au micro RFI d'Étienne Cholez. Et peut-être le message sera-t-il entendu dans 2 ans pour la COP18. Ce sera à Sharm el-Sheikh en Égypte. 13 ans plus tard, les négociations d'adhésion à l'Union européenne de retour sur la scène politique islandaise. On vote aujourd'hui dans l'île. Référendum pour ou contre la réouverture des discussions.

0: Avec l'UE, pêche, monnaie, sécurité et tensions géopolitiques, on vous résume les principaux enjeux sur RFI.fr. Un scrutin qui s'annonce très serré si l'on en croit les derniers sondages et qui sera évidemment suivi de très près à Bruxelles. Elena Loison.
1: Oui, d'autant que les liens entre l'Islande et l'Union européenne sont déjà forts. Le pays est membre à la fois de l'espace économique européen et de l'espace Schengen. Le principal apport pour l'Union européenne serait l'accès aux eaux islandaises, selon Sébastien Maillard, spécialiste des politiques d'élargissement de l'Union européenne à l'Institut Jacques Delors.
2: L'Islande, ça ouvre la voie sur l'Arctique, et l'Arctique est une zone d'avenir stratégique pour le monde de demain, pour la sécurité aussi de nos infrastructures, pour les matières premières.
1: Mais c'est aussi le principal point de friction à prévoir en cas de victoire du oui.
2: L'Islande a la particularité d'avoir fondé une bonne partie de sa prospérité sur sa pêche, qui est un secteur très lucratif, qui représente 7 points du PIB. Les eaux islandaises deviendront des eaux européennes, et tous les autres pêcheurs des autres pays, français et autres, pourront venir y pêcher, ce qui est jusqu'à maintenant beaucoup plus compliqué.
1: En attendant le résultat, la commissaire européenne à l'élargissement, Marta Kos, a déjà déclaré qu'en cas de victoire du oui, les négociations pourraient aller très vite. L'Islande pourrait alors être prête à intégrer l'Union européenne d'ici seulement 2 ans. Elena Loison, Bruxelles, RFI.
0: Et les bureaux de vote ouvrent à 9h, temps universel. On appelle notre envoyé spécial à Reykjavik dans 2 heures.
3: Et puis l'actualité ce matin, c'est aussi du foot et le PSG qui a eu chaud mais qui sauve les meubles.
0: Après Rennes, c'est face à Lille que les Parisiens se sont sauvés dans les toutes dernières secondes. Ils ont arraché le match nul de partout, deuxième match nul pour une équipe visiblement toujours en rodage, mais qui confirme qu'elle est bien solide mentalement, Pauline Guillou.
4: D'abord les Rennais, ensuite les Lillois. Au PSG, visiblement, on aime le comique de répétition. Menés 2-0, malmenés même, les Parisiens s'en remettent une fois encore à leur mental et peut-être un peu à leur bonne étoile. 94e minute de jeu, Lille tient la victoire mais vacille. Même le gardien parisien monte dans la surface de réparation adverse. Une ultime action est lancée sur corner et voilà Vitinha qui saisit sa chance et vient déposer le ballon sur la tête du capitaine Marquinhos qui l'envoie au fond du filet. Paris repart de Lille avec 1 point, frustrant pour les Dogs qui menaient 2-0 à la 90e minute et miraculeux pour le PSG, un temps au bord du gouffre et finalement en vie, au prix d'un mental digne de son statut de double champion d'Europe. 2 points en 2 matchs pour le PSG qui débute seulement sa saison, mais pas non plus inquiétant pour une équipe qui sera davantage attendue au printemps prochain, à l'heure où se jouent les titres.
0: Et le PSG qui d'ici là retrouve Monaco vendredi prochain.
3: C'était le journal d'Arthur Ponchelet. Merci beaucoup Arthur. Vous restez bien sûr avec nous. RFI Matin, ça débute tout de suite. Nous sommes ensemble.

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1: Le journal de Marion Cazeneuve. Bonjour Marion.
3: Bonjour Pierre, bonjour à tous.
1: Plus de 600 morts au Népal et en Chine, le bilan continue de s'alourdir.
3: Avec les coulées de boue de mercredi, 3000 personnes environ sont toujours portées disparues. Le travail des secouristes est colossal pour aider les sinistrés. Reportage côté népalais dans ce journal. La nuit troublée par des tirs et des détonations au Niger, à Niamey. Ça se passe aux abords de l'aéroport et du palais présidentiel. Un scrutin très serré en Islande. Les électeurs doivent se prononcer pour ou contre la reprise des négociations d'adhésion à l'Union européenne. Et puis on fera un détour près de Paris au festival Rock en Seine où les nostalgiques ont vibré. Hier, au son des titres, des classiques de Nick Cave, Franz Ferdinand ou encore des Black Keys.
1: Dans des monceaux de boue et de gravats, les secouristes poursuivent leur course contre la montre dans l'Himalaya.
3: Environ 3000 personnes sont toujours portées disparues entre le Népal et le territoire chinois du Tibet après la crue meurtrière de mercredi. Le bilan s'est aussi alourdi ce matin, dépassant les 630 morts. Les autorités sont débordées, les sinistrés se comptent par milliers. Notre envoyé spécial Emmanuel Derville s'est rendu à Bidour, à 2 heures de route de la capitale népalaise, Katmandou.
4: La base militaire de Bidour s'est transformée en bouée de sauvetage pour la population. Une longue file de villageois patiente devant le portail. Les soldats ne laissent entrer personne. Ils sont trop occupés à prendre en charge ceux qui ont été héliportés depuis les zones sinistrées, alors que d'autres veulent retrouver leur maison à tout prix.
5: On attend tous qu'un hélico nous emmène. On veut rentrer au village. Ça fait 3 jours qu'on patiente.
4: L'armée a promis que leur tour viendrait, mais ces appareils sont trop occupés à évacuer les sinistrés coincés chez eux. Elle donne la priorité aux plus fragiles. Janouka vient juste de retrouver son fils de 2 ans.
6: Il va à la garderie de l'autre côté de la rivière. L'inondation a eu lieu après que les enfants sont arrivés à l'école. L'établissement n'a pas été touché, mais le pont a été emporté. Il est resté à l'école plus de 2 jours.
4: 400 mètres plus loin, une dizaine de feuilles de papier ont été collées sur un mur. Les listes compilent les noms des personnes héliportées. Chacun cherche désespérément un proche. L'Almaya attend le retour de ses 3 petits-enfants qui ont trouvé refuge chez un voisin.
7: Ils sont dans une maison qui a survécu à la crue. Elle est juste au-dessus du marché qui a été dévasté. Mais si une autre crue arrive, je ne sais pas si elle tiendra.
4: Faute de moyens aériens suffisants, les autorités commencent à rouvrir certains axes. À 20 km au nord de Bidour, la population du village de Dounché a pu commencer à repartir à pied avant d'être évacuée par la route, selon la presse népalaise ce matin. Emmanuel Derville, Bidour, RFI.
3: Et selon le ministre népalais des Finances, le pays a besoin d'au moins 4 milliards de dollars pour financer les efforts de reconstruction. Les régions sinistrées auront bien du mal à s'en remettre, d'autant qu'elles vivent essentiellement du tourisme. Une manne économique non négligeable, Jeanne Bartoli.
8: En 2024, le secteur touristique népalais pesait plus de 6% du PIB. Selon la Banque mondiale, il représente pas moins de 15% des emplois, un secteur essentiel, tout particulièrement dans les régions les plus isolées et les plus pauvres, où se concentrent 80% des emplois liés au tourisme. Ces dernières années, le pays accueille en moyenne plus d'un million de touristes étrangers par an, des passionnés de trekking et d'alpinisme venant découvrir les sommets de l'Himalaya. Mais le Népal est également une destination de pèlerinage, à la fois bouddhistes et hindous. Le pays attire de très nombreux touristes indiens et chinois. Le village de Lumbini est ainsi l'un des 4 grands lieux de pèlerinage du bouddhisme mondial. Le tourisme, un secteur crucial mais déjà mis à mal à plusieurs reprises ces dernières années. En 2015, le tremblement de terre meurtrier qui avait frappé le pays avait durement touché les infrastructures touristiques. 5 ans plus tard, la crise du Covid avait conduit à l'effondrement du nombre d'entrées de touristes. Le secteur avait alors mis des années à retrouver des niveaux de fréquentation d'avant Covid.
3: Les tirs se poursuivaient encore ce matin à Niamey, la capitale nigérienne, théâtre depuis cette nuit d'explosion de tirs aux abords du palais présidentiel et de l'aéroport. Aucune communication officielle pour l'instant. On ne sait pas encore qui a ouvert le feu, s'il s'agit d'une mutinerie ou d'une nouvelle attaque de djihadistes qui ont déjà ciblé l'aéroport par 2 fois cette année. On continue de suivre la situation dans nos prochaines éditions et sur notre site internet.
1: 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Les bureaux bureaux de vote ouvrent dans 3 heures en Islande.
3: Pour un référendum, les électeurs doivent décider s'ils veulent ou non reprendre les négociations d'adhésion à l'Union européenne. Le sujet de la pêche est celui qui a le plus pesé dans la campagne. Les produits de la mer représentent 40% des exportations islandaises. Et en cas d'adhésion à l'UE, les pays

0: J'en appelle aux Islandais, s'il vous plaît, gardez vos quotas de pêche et préservez vos stocks pour les générations futures. Ne rejoignez surtout pas l'Union européenne.
1: Car rejoindre l'Union européenne, ça serait entrer dans sa politique commune de la pêche. Quotas, règles, accès aux eaux, tout devrait alors se négocier avec Bruxelles. Mais à l'autre bout du port, Gardar, la cinquantaine, s'apprête à sortir pêcher. Lui ne partage pas les mêmes craintes.
2: Je suis très optimiste quant au vote. Nous n'allons pas mettre en danger le secteur de la pêche. Peut-être devrions-nous voir quel accord nous pouvons obtenir avec l'UE avant de prendre une décision.
1: Deux générations, deux lectures d'une même question. Jusqu'où l'Islande est-elle prête à partager le contrôle de sa ressource la plus précieuse? Sofia Katselkova, Reykjavik, RFI.
3: Le plus grand accord pétrolier de l'histoire mondiale.
4: Les mots de Donald Trump, jamais avare en superlatif. Le président américain a annoncé cet accord avec le Venezuela il y a quelques heures. Washington va ainsi prendre le contrôle d'une large partie des réserves d'or noir vénézuélien. Accord validé par Caracas 9 mois après l'enlèvement par les États-Unis du président Nicolas Maduro, remplacé depuis par Delcy Rodriguez.
3: Les États-Unis, où un documentaire sur les hôpitaux de Gaza s'apprête à sortir au cinéma.
4: American Doctor, signé Pocitel, une plongée dans l'enfer de l'enclave palestinienne avec donc trois médecins américains confrontés aux bombardements israéliens, à la pénurie de matériel. Mais eux ont pu rentrer chez eux quand leurs confrères palestiniens n'ont pas le choix. Ils poursuivent leur travail en risquant chaque jour leur vie. Reportage à Gaza de Rami Al-Megari avec Abla Jounaidi.
5: En près de 3 ans de guerre à Gaza, le docteur Ihab Al-Ramlaoui a assisté à l'effondrement du système de santé. 2000 établissements détruits entièrement ou partiellement, comme l'hôpital Al-Shifa où il officie, la peur au ventre, toujours.
6: Tu es au travail, l'hôpital est bombardé, tu te mets à penser à ta maison, à tes enfants, à ta propre sécurité. Et moi, comment je vais sortir d'ici? À tout moment, pendant que je travaille, je me dis, est-ce que je vais mourir comme ça?
5: Malgré le cessez-le-feu proclamé l'an dernier, les frappes israéliennes continuent dans ce territoire dévasté. L'aide peine à arriver à destination. Souvent, il faut se résigner à regarder mourir des blessés qui auraient pu être sauvés, raconte le chirurgien.
6: C'est mon éthique religieuse qui me pousse à rester aux côtés de notre peuple. À tout moment, un frère, un voisin, un ami peut être blessé et ne trouver personne pour le soigner. C'est pour ça que j'ai tenu à être toujours sur le terrain, même pendant mon exil dans le sud.
5: Et pourtant, le désespoir gagne le médecin de 50 ans formé à Moscou. Nous voulons simplement vivre en paix, mais si cette situation perdure et que j'en ai l'occasion, je m'en irai d'ici, confie le docteur Al-Ramlaoui.
4: Abla Jounaidi avec Rami Al-Megari. L'armée israélienne poursuit donc ses opérations à Gaza, mais aussi en Cisjordanie occupée. 3 personnes ont été tuées hier près de Jenin dans une rare frappe de l'armée dans la région. L'armée israélienne dit avoir tué 3 terroristes.
3: En RDC, la plateforme C64 maintient sa manifestation du 15 septembre.
4: Cette coalition de l'opposition n'est pas satisfaite des modalités du dialogue national dévoilé avant-hier par le président congolais Félix Tshisekedi. Elle refuse d'ailleurs d'y participer, à moins d'ouvrir les discussions à l'AFCM23 et à l'ancien président Joseph Kabila. Et c'est ce que dit Martin Fayoulou, président du parti Engagement pour la citoyenneté et le développement et membre de la plateforme C64.
7: Nous attendons par là que toutes les parties prenantes viennent et se mettent autour d'une table. Ceux des partis politiques, de la majorité, de l'opposition, les membres de la société civile, ceux qui sont à la diaspora, aussi ceux qui ont pris des armes. Jusque-là, ils sont congolais et ils ont pris des armes, ils se sont rebellés contre le pays. Mais ceux qui utilisent les armes aussi, mais qui sont avec le gouvernement, que tous ceux-là, toutes ces parties prenantes, se mettent autour d'une table pour qu'ensemble, posent la question, quelles sont les causes profondes de la crise qui sévit au Congo? Les causes internes, les causes externes, les causes lointaines, les causes récentes. Et puis ensemble, nous allons trouver des solutions qui vont engager tout le monde.
4: Martin Fayoulou du C64, la plateforme réclame aussi que les églises soient désignées médiateurs.
3: À la politique, cette fois en France, les partis font peu à peu leur rentrée. C'est au tour du Parti Socialiste.
4: Son campus se poursuit aujourd'hui à Blois, sur les bords de Loire, en présence de l'ancien président socialiste François Hollande. Lui laisse planer le flou sur une éventuelle candidature à la présidentielle de 2027.

0: S'il n'a rien précisé là-dessus à Blois, il s'est dit contre l'organisation d'une primaire, Charlotte Urien-Tomaca.
1: François Hollande est bienvenu à Blois, mais pas pour participer au campus. C'est sur le perron de l'hôtel de ville, à la sortie d'un entretien avec le maire de Blois, qu'il s'est exprimé.
2: La primaire, non seulement risque de diviser, mais je peux comprendre ceux qui ne pensent pas comme moi, mais n'aura pas forcément la dynamique que nous avons connue à d'autres époques.
1: L'ancien président a ensuite pris la direction d'un café pour rencontrer des militants socialistes qui lui sont favorables. Pour certains sympathisants, son expérience est justement son principal atout. Après les divisions et les échecs récents, François Hollande pourrait, selon eux, incarner une candidature capable de rassembler la gauche social-démocrate. Et tant pis pour la primaire. Germain, militant PS favorable à François Hollande.
3: Quand on est président de la République, on est vraiment au-dessus. Et à partir de là, je veux dire, je comprends tout à fait le choix du président Hollande. C'est le candidat qui va unir.
1: Mais dans les allées du campus, le retour de l'ancien président est loin de faire l'unanimité. Clémence est militante PS et elle est sceptique à une candidature de François Hollande.
4: On a mis une primaire en place, c'est pas pour rien. Moi, c'est ce qui me fait rester au PS. C'est vraiment les valeurs démocratique.
1: Certains militants lui reprochent encore son quinquennat, la loi travail ou tout simplement d'incarner une génération politique qu'ils jugent dépassée. À Blois, les socialistes cherchent toujours leur candidat pour 2027.
5: Charlotte Urien-Tomaca. Près de Paris, les festivaliers de rock en scène vont encore garder aujourd'hui leurs bottes et leurs caouettes.
0: Il devrait encore pleuvoir aux abords de la scène de cet événement qui clôt la saison des festivals. Les quelques averses d'hier n'ont en tout cas pas entamé le moral des spectateurs venus pour du rock, du vrai, sur scène Franz Ferdinand, Nick Cave ou encore les Black Keys. Noémie Loweller a rencontré quelques nostalgiques dans les allées.
6: Marjorie connaît par cœur ou presque tous les tubes des Black Keys, comme beaucoup de spectateurs ce vendredi soir.
7: Ça représente le blues, ça représente un groupe que j'écoute depuis peut-être maintenant 15 ans, donc un petit peu plus ma jeunesse quand même, on peut dire.
6: Après le rock blues des Américains, place au rock nerveux des Écossais de Franz Ferdinand.
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8: 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Bonjour et bienvenue dans l'actu des oubliés. Deuxième partie cette semaine du volet consacré à la ruée des multinationales sur le continent africain. Après avoir cherché comment le système néocolonial assure toute la puissance des multinationales au détriment des peuples, des écosystèmes et des perspectives de vie sur Terre, nous explorons cette semaine les résistances qui s'opposent à l'Empire. Nous entendrons Hamzat Boukhari, auteur de « L'Empire qui ne veut pas mourir », puis Georgine Kane, économiste et coordinatrice de la campagne « Le droit de dire non » au sein de l'Alliance africaine écoféministe Women.
9: Il est très compliqué de bloquer tout simplement la mondialisation néolibérale. C'est quelque chose qui apparaît comme un rouleau compresseur. Le niveau auquel on peut l'enrayer est très compliqué à déterminer. Et je pense que c'est cela qui explique que, donc pour moi, il y a une articulation des luttes et des résistances qui est à repenser, à reconfigurer en lien avec la dégénération de la mondialisation. On n'est plus tellement dans les années 90-2000 où tout le mouvement altermondialiste pouvait porter justement cette résistance-là. On est passé, je pense, à une autre vitesse dans la violence de la prédation qui fait qu'on est sur des lignes beaucoup

0: dénonce l'entreprise Soca Palm, qui, selon elle, ne laisse aux riverains aucun espace vital et détruit leurs moyens de subsistance et de développement. Les dénonciations de violences, de harcèlement sexuel et de viols envers des femmes travaillant dans les plantations, ou à proximité, sont même nombreuses. Emmanuel Elong, cultivateur et porte-parole de la Sinaparcam, estime dans Mediapart que 6000 personnes sont privées de terre par la Socfin, rien qu'au Cameroun. Il affirme
1: « Notre eau est polluée, les routes ne sont pas entretenues, on ne compte pas les enfants employés par cette société, et les tombes de nos ancêtres sont ensevelies dans les plantations. Voilà pourquoi on lutte. »
0: C'est le FMI qui, en 2000, avait exigé la privatisation de la Soca Palm. Elle fut rachetée par la Socfin, dont Bolloré est actionnaire à 38,7%. Et oui, encore lui. Suite à de fortes mobilisations, marches et entravements de route, blocage des plantations et des usines, la Soca Palm promet en 2021 de régulariser la situation. Hélas, rien n'a bougé. Les plaignants et les plaignantes exigent donc désormais que les certifications de la Socfin soient annulées au Cameroun, mais aussi en Sierra Leone, au Nigeria, au Liberia et en Côte d'Ivoire, où les abus sont similaires. Dans tous ces pays, les populations construisent une lutte quotidienne, là où elles vivent et travaillent, et ont décidé de s'organiser en éco-syndicats, sur le modèle du Brésilien Chico Mendes. Mais localement, les communautés sont souvent isolées et affrontent une répression violente, avec des morts, des menaces et des emprisonnements arbitraires. Pour gagner en puissance est alors née l'Alliance transnationale des riveraines des plantations de Socfin Bolloré. Les luttes se fédèrent à l'échelle d'une région, se coordonnent à l'international, avec des liens hors d'Afrique et jusqu'au Cambodge, où la Socfin est également mise en cause. Elles sont davantage médiatisées, soutenues, et cela commence à porter ses fruits. Certaines communautés obtiennent des rétrocessions, des compensations financières, la mise en place de puits, une législation protectrice des droits fonciers en Sierra Leone, ou encore la reconnaissance de terres sacrées au Cambodge. Les actions en justice se multiplient, certaines aboutissent, d'autres non, mais toutes prennent des années, durant lesquelles les exactions se poursuivent. Dans le cas du Cameroun, la cour d'appel de Nanterre oblige finalement Bolloré à fournir les documents permettant d'établir ses liens avec la Socfin, après qu'un jugement précédent ait tout simplement débouté 145 riverains de la Soca Palm. Pour le Cambodge, la justice française a estimé que les populations cambodgiennes n'étaient pas légitimes, car n'avaient pas de titre de propriété sur les terres accaparées par la Socfin, alors qu'il s'agit de forêts ancestrales occupées par leur peuple depuis des siècles, et où se dressent encore les temples de leurs ancêtres. Et c'est bien là l'une des stratégies des multinationales pour s'accaparer des terres. Profiter d'un rapport de force législatif en leur faveur, et établir des procédures qui sont établies selon des normes, des codes et des lois occidentales, auxquelles les populations locales sont étrangères. Ou comment, en héritage de l'époque coloniale, prendre systématiquement en compte le logiciel et le système de valeurs de l'oppresseur, pour juger de la réalité ou non d'une oppression, sans jamais considérer les modes de vie et la façon de concevoir le monde des peuples oppressés.

0: y a des résistances qui ont lieu. Après, ce sont des résistances qui sont quand même écrasées, réprimées ou, comment dire, confrontées à la durée. On peut résister un certain temps, mais on constate que les multinationales ont tout leur temps. Elles sont patientes, elles sont équipées, elles savent utiliser la manière forte de la séduction, et souvent, elles arrivent à se mettre les États de leur côté. Donc, c'est assez compliqué, effectivement, de lutter frontalement contre les multinationales. Il y a des logiques de boycott, il y a des logiques de mobilisation, de manifestation. Mais ce qu'il faut comprendre, c'est que sur le continent africain, la question de la lutte des classes, la question des classes sociales, la question prolétaire, elle est quand même très largement absente de la plupart des terrains de lutte. Et donc, on est beaucoup plus sur des approches, je dirais, de préservation de la tradition, de préservation de l'écosystème.
1: Comment alors faire respecter les droits des communautés? Pour l'organisation Natural Justice, il faut au préalable reconnaître et faire reconnaître que leur manière de penser, de faire loi, leur mode de relation aux autres et aux vivants sont au moins aussi légitimes à être considérés que ceux des institutions occidentales. Elle l'énonce ainsi dans une vidéo.
2: Indigenous peoples and local communities are custodians of some of Earth's most precious ecosystems.
3: Les peuples autochtones et les communautés locales sont les garants de certains des écosystèmes les plus précieux de la Terre. Là où elles vivent depuis des générations, leur connaissance intime des relations écosystémiques devient une science vivante complexe, façonnée par le temps et l'expérience nécessaires pour promouvoir le maintien du système dans sa totalité.
2: Deep-rooted relationships with their environment and territories.
3: Des relations profondément enracinées avec leur environnement permettent aux communautés de vivre sans

0: compromettre les besoins des générations à venir. Et ce rôle de gardienne des écosystèmes commence seulement à être reconnu.
1: Georgine Kane, de l'organisation Women, abonde.
2: Et généralement, c'est plus revivre le droit coutumier. Gérer une communauté en fonction du droit coutumier qui existe, comme la communauté Golobeni, une communauté qui a son chef et la terre appartient à toute la communauté. Une société australienne est venue et voudrait exploiter, mais la communauté a résisté. Ils ont dit que la terre et tout ce que contient la terre appartenait à la communauté et ne devrait pas être utilisé de façon à ce que demain les populations vivent dans des conditions difficiles. Donc, ils ont dit la construction de l'autoroute et également l'extraction n'aidera pas cette communauté, aidera plutôt à détruire la nature qui est en harmonie avec elle-même et qui est en harmonie avec la communauté. Donc, se basant donc sur leur droit coutumier où la terre appartient à toute la communauté, la société australienne n'a pas pu commencer l'extraction parce que les communautés ont défendu devant les tribunaux leur droit à leur terre, leur droit de vivre en harmonie dans leur environnement.
1: Natural Justice défend en ce sens l'instauration de protocoles bioculturels communautaires pour protéger l'existence d'écosystèmes locaux dont l'espèce humaine fait encore partie.
3: BCP have been developed as an interface tool.
0: Les protocoles bioculturels communautaires ont été créés comme un outil. Ils peuvent être utilisés pour illustrer l'identité des communautés, leur histoire originelle ainsi que leur mode de vie, les valeurs culturelles et spirituelles, la gouvernance environnementale et le mode de prise de décision.
1: Ces protocoles permettent de reconnaître les droits d'une communauté afin de légitimer la défense de leurs terres face aux multinationales et face aux tribunaux. Le protocole consiste à écrire l'histoire de la communauté pour que quelqu'un d'extérieur à celle-ci puisse comprendre d'où elle vient. Quel est ce peuple et les personnes qui le composent, leur rôle dans l'écosystème et les liens qui les relient à la biodiversité de la région. Ils ont ainsi été mis en place en Afrique du Sud avec succès, autour des peuples Khoi et San, menacés par l'intervention de Nestlé dans l'industrie du rooibos. Kabir Bavikate, fondateur de Natural Justice, poursuit.
4: And this dialogue essentially is a way for the community.
0: Ce dialogue est un moyen pour la communauté d'exprimer son histoire et d'appréhender le système juridique existant, en vue de pouvoir dire que nous avons des droits au sein du système juridique et qu'ils doivent être respectés. Plutôt que de réagir au développement destructeur une fois le fait accompli, les protocoles pourraient servir de plateforme pour échanger et s'informer sur les processus de planification avant que les décisions ne soient prises.
3: Before decisions are made.

0: Le consentement est en effet au cœur de la question. Les multinationales ont un devoir de négociation avec les communautés avant de s'implanter. Le problème, dans la majorité des cas, c'est que les populations ne sont soit même pas consultées, soit informées sans pouvoir donner leur avis, ou bien un dialogue est mis en place, mais l'on s'assure par des pots de vin ou par la menace que nul ne viendrait élever la voix contre le projet. Cette atteinte aux droits fondamentaux est régulièrement dénoncée. La notion de consentement est en effet à la base de nouvelles stratégies de résistance, nées à partir de la lutte des femmes au sein des communautés menacées. Georgine Kane, économiste et membre de l'Alliance africaine écoféministe WOMIN, nous explique les raisons de cette nouvelle vague.
1: Quand les terres sont arrachées aux communautés, les personnes qui subissent de plein fouet les impacts sont les femmes. Parce que ce sont ces femmes qui sont attachées à la terre, ce sont ces femmes qui cultivent la terre. Même si la terre ne leur appartient pas, appartient soit à des communautés, soit aux hommes, ce sont les femmes qui sont liées à la terre puisqu'elles y puisent leurs ressources, non seulement médicinales, également de la nourriture pour la survie des communautés. Donc, le capitalisme actuel et le système patriarcal qui est mis sur pied exploitent les femmes et c'est la femme qui se trouve au bas de l'échelle. Nous mettons en avant le fait que ce profit capitalistique qui bénéficie aux multinationales qui ont plein de pouvoir spolie les femmes, spolie l'environnement, détruit l'environnement et les pousse davantage à l'extrême pauvreté.
0: Selon WOMIN, du fait du rôle imposé aux femmes par la société patriarcale, celles-ci ont des intérêts de développement qui impliquent le respect de l'environnement. Et de par leurs préoccupations quotidiennes, elles ont des expériences précieuses à partager en ce sens et dans la prise de décision communautaire. Fatima Keller va même plus loin dans Equal Times.
2: Les femmes jouent souvent un rôle central dans la production alimentaire. Les cultivatrices préservent la diversité des semences qui ne font pas partie de l'agriculture commerciale. De plus, le savoir autochtone des femmes sur les semences et sur les cultures diversifiées, souvent rustiques, améliore la résilience climatique, ce qui place les femmes au premier rang de la lutte contre le changement climatique.
0: Bien souvent écartées des indemnisations en cas de déportation d'une communauté hors de ses terres, les femmes demeurent les plus vulnérables à l'exploitation. Malgré cela, poursuit WOMIN, les femmes africaines sont à la pointe de la résistance dans la grande majorité des communautés. D'autant plus que face aux multinationales, qui sont l'expression d'un néocolonialisme empreint de racisme, d'impérialisme et de suprémacisme blanc, la lutte est nécessairement intersectionnelle. On parle désormais souvent d'afro-écoféminisme. Georgine Kane reprend.
1: Qui se situe au bas de l'échelle? Ce sont les femmes africaines en général. C'est pour cette raison que nous regardons à qui profite l'exploitation de ces ressources. En prenant l'exemple du diamant, par exemple, quand le diamant est exploité dans certains pays, je vais citer par exemple le cas de la Sierra Leone ou même de l'Afrique du Sud et même du Zimbabwe, par exemple, les communautés dans lesquelles ce diamant est exploité, ces femmes ne portent pas le diamant. Donc, est-ce que le diamant représente une valeur pour cette femme africaine ou ce diamant a une valeur pour certaines personnes en Europe pour lesquelles ces matières premières sont exploitées, arrachées sans dédommagement aux populations? Donc, c'est pour cette raison que l'afro-féministe aussi également a cette montée en Afrique. Non seulement en Afrique, mais également dans d'autres pays, sur d'autres continents, les effets du racisme continuent de sévir de plein fouet. La société tout entière n'a jamais pu répondre ou trouver une solution à ce phénomène. Maintenant, dans le domaine de la survie, quand nous parlons de l'impérialisme, du colonialisme et de tous ces corollaires, le problème de la dette, le problème de l'exploitation, non seulement les femmes sont violentées, non seulement les femmes perdent leurs droits, non seulement les femmes n'ont plus rien à faire et se retrouvent au banc des plus pauvres, tout simplement, parce qu'il faut exploiter, il faut ce profit et il faut nourrir une société capitalistique de consommation à outrance. Et c'est donc cette femme noire qu'on pousse au bas de l'échelle.
0: L'Alliance africaine WOMIN a lancé la campagne « Le droit de dire non » au grand projet comme un appel à se lever pour affirmer son droit à une vie décente, à la santé, au bien-être, au droit foncier collectif et à celui de cultiver ses propres graines, à celui de bénéficier de services publics corrects et au droit de vivre une relation d'interdépendance avec le vivant. Comme nous le disions, elle base la structure de sa lutte sur l'obligation pour un projet de recevoir de la communauté un consentement libre, préalable, informé et continu.
1: Les multinationales veulent à tout prix extraire pour leur propre profit. Et nous avons également les États qui disent vouloir les retombées de cette exploitation minière pour soutenir le budget de l'État. Donc la lutte et les réclamations ne se font pas facilement. Nous avons affaire aux puissances. Mais les femmes ne se découragent pas, nous non plus, nous ne nous décourageons pas, parce qu'il s'agit ici, comme je l'ai dit, d'une question de justice. Il existe des textes, des lois qui les protègent. Dans le cadre du CLIP, qui est le consentement libre, informé et préalable, qui stipule clairement que les communautés devraient être consultées avant que les mines ne s'installent, donner leur consentement à tout projet minier. Maintenant, cela ne se passe pas comme ça. Les communautés sont peut-être informées ou on leur en parle en passant, mais on ne leur demande pas leur consentement.
0: L'une des premières missions que s'est donnée Womin est donc d'informer les communautés sur leurs droits, sur des stratégies de lutte qui ont fonctionné ailleurs et sur les risques encourus. Dans une série de fiches didactiques, l'organisation insiste d'abord sur le fait que ce n'est qu'en s'appuyant sur une dynamique concrète de lutte que le reste, tribunes médiatiques, campagnes judiciaires, solidarité internationale, peuvent être déclenchées.
1: Wumi ne se positionne pas comme une ONG qui travaille en place et lieu des communautés. Nous supportons l'organisation de ces communautés, dont ces communautés existent déjà, dont ces femmes existent déjà dans ces communautés et se battent pour leurs droits. Et là, nous appuyons donc ces femmes. Ce qui est important, c'est que les femmes s'organisent autour de la question sur le droit de dire non, qui rassemble toutes ces personnes qui n'ont pas eu le droit à la parole, dont les ressources, du moins les moyens de survie ont été arrachés par les mines, qui viennent ensemble et réclament que leurs droits soient restitués. Autour de ce mouvement, nous avons un réseau qui a été mis sur pied, non seulement en Afrique, mais en Amérique latine, en Asie, qui ramène donc toutes ces communautés ensemble, qui crient haut et fort, nous voulons un monde plus juste. Si nous prenons le chemin de la loi par moment, cela prendra du temps parce que les dossiers portés en justice ne sont pas traités aussitôt et pendant ce temps, les communautés sont en train de souffrir. Nous privilégions également les lobbying. Les actions de lobbying sont organisées au niveau national et avant que ces actions ne s'organisent au niveau national, nous faisons avec les communautés des recherches qui nous montre quelles sont les sociétés minières impliquées ou les principaux bailleurs de fonds qui financent ces projets. Et ces bailleurs de fonds sont des cibles de notre plaidoyer. Si je prends l'exemple du Sénégal, à Bargny, les femmes vivent autour de la centrale à charbon. Et ce sont ces femmes qui résistent parce que la zone où elles utilisaient pour sécher et transformer leurs poissons, c'est cette terre qui a été prise par l'État pour construire la centrale à charbon. Et les maisons sont tout autour et elles ont également à faire face à l'érosion côtière. Donc ces femmes habitent là-bas, elles étaient déjà organisées, mais ne savaient pas certainement les moyens de recours qu'elles avaient. Et ces informations leur sont données. Et vous allez voir également au Burkina Faso, par exemple à Bomboré, la mine de Horizon, une compagnie minière canadienne, qui est située à presque 100 km de la capitale Ouagadougou. Les femmes s'organisent là-bas puisqu'elles ont été délocalisées et on leur a construit des petites maisons comme compensation où elles sont et elles réclament leurs droits constamment parce elles doivent avoir de l'eau, elles doivent aller à l'école, doivent avoir des centres de santé. C'est effectivement là-bas que ces femmes se mobilisent et certains membres hommes aussi de la communauté. Si nous allons également plus loin à Madagascar, au nord-est, à Tuléa, où la compagnie minière Toliara extrait les limites, les communautés se battent là-bas. Elles savent déjà ce qu'elles veulent. Elles sont en train de dire non à ces compagnies minières ou au plus de revoir les conditions de compensation, du moins la construction des infrastructures dont elles devraient bénéficier avant que la mine ne s'installe.

0: Le mouvement assume que les résistances ne s'inscrivent pas toujours dans la légalité, qu'en général, c'est la résistance qui permet de rendre légale la résistance, qu'au contraire, ne pas lutter, c'est la garantie de voir ses droits reculer. Elle fonde ainsi la légitimité de la lutte sur le droit à exister et à défendre l'existence digne du vivant dans son ensemble, pour les générations actuelles et futures.
1: Nous voulons des luttes pacifiques et jusqu'ici, nous avons mené des luttes pacifiques et le dialogue. Mais vous savez également que dans des régions comme le Nigeria, autour de Shell, il y a eu des sabotages. Nous réclamons également les compensations dans les zones où les communautés ont accepté d'être délocalisées. Maintenant, les compensations que nous demandons, nous ne voulons pas que les compensations se fassent, en fait, qu'on remette aux communautés de l'argent. Une compensation financière pour des personnes qui avaient des terres et qui ne peuvent plus acquérir les terres avec cet argent ne les servira véritablement pas. On a vu des cas où des personnes se sont retrouvées plus pauvres que par le passé. Donc, ce que nous demandons aux compagnies, c'est compensation terre contre terre. Parce que là, au moins, ils auront la terre, ils pourront cultiver la terre, transmettre cette même terre à la génération à venir. Ce que les femmes veulent, parce que là, quand les compensations sont également données aux hommes et non aux femmes, alors que c'est elles qui s'assurent de la survie de toute la famille, quand elles n'ont pas de terre à cultiver, quand elles n'ont aucune activité génératrice de revenus, la pauvreté va s'accentuer.
0: Outre les victoires obtenues dans le rapport de force face aux multinationales, les luttes écoféministes constituent en soi des victoires, dans le sens où par la création de liens et l'écoute de la parole des femmes, la position de celles-ci au sein des communautés change radicalement, l'effet premier étant la diminution des situations de vulnérabilité ou d'oppression de genre.
1: Dans certaines sociétés africaines, il était carrément dit que les femmes ne devraient pas prendre la parole où les hommes se retrouvent. Et quand les compagnies minières viennent, que ce soit pour les études d'impact environnemental ou que ce soit pour le consentement libre, les femmes ne participaient pas. Parce que il est dit que le rôle de la femme, c'est prendre soin de sa famille. Donc, c'est les hommes qui étaient totalement consultés. Et quand on parle de consultation, on pouvait consulter les chefs de village, consulter des personnes influentes, mais les autres n'étaient même pas informés. Ce sont ces femmes, donc, qui se sont levées, qui défient les compagnies minières et qui, dans leur lutte, ramènent les retombées, non seulement pour elles, pour leur famille et pour toute la communauté. Ce sont ces femmes qu'on avait relayées au second plan qui sont en train de combattre pour cette justice et qui parlent, qui défient, qui ont ces connaissances que certains hommes aujourd'hui n'ont pas. Donc aujourd'hui, elles sont plus respectées. Les hommes ont compris que les femmes avaient le droit de parler et connaissaient mieux certains problèmes. Dans la communauté de Bamboré, par exemple, au départ, les hommes ont dit aux femmes, votre lutte là est perdue d'avance. Aujourd'hui, c'est ces hommes qui se retrouvent auprès des femmes et qui combattent la compagnie minière. Donc, ce sont ces femmes qui les sortent de la maison parce qu'elles vivent de plein fouet les impacts de la mine sur leur communauté. Nous pensons que progressivement, les femmes seront formées de la même manière que les hommes dans les familles pour qu'on puisse comprendre que quand il s'agit d'un bien commun, tous, hommes, femmes, enfants, personnes vulnérables, ont tous droit à la parole et devraient dire un mot, participer aux discussions autour d'un problème communautaire.

0: On pourrait encore une fois considérer que l'essence de ce que défendent les communautés est ici le lien. Ce lien à leur terre, ce lien à leur histoire, à leur mode de vie. Ce lien des êtres humains entre elles et eux, et en relation avec le reste du vivant. Comme le rappelle Natural Justice, les communautés autochtones résistent, avec l'intention de le faire aussi au nom des sans-voix, c'est-à-dire de devoir défendre l'ensemble de la biodiversité dont l'existence est menacée. Fatima Keleher le résume ainsi dans Equal Times.
1: Nous avons besoin d'un avenir écoféministe africain. Les militantes sont déjà en première ligne de la lutte pour une écologie durable sur le continent. Leur combat quotidien, leurs engagements sans compromis et leur volonté de bâtir un avenir radical qui allie justice, équité, droit et souveraineté environnementale peuvent potentiellement nous sauver tous.
0: Laissons Georgine Kane conclure.
2: Je veux dire ceci. Les femmes par le passé ont travaillé la terre, elles ont préservé l'environnement. Elles ont des techniques de préservation de l'environnement qui se sont léguées de génération en génération. Quelle que soit la contribution de la femme dans la société, elle n'a pas suffisamment été valorisée. Et permettre à la femme de s'exprimer, permettre que chacun apporte sa contribution au développement nous permettrait également de vivre dans une société d'équité et de justice. Aujourd'hui, ces techniques de protection de l'environnement ne sont pas prises en compte, tout simplement parce qu'on pense que ces sociétés dites indigènes n'ont rien à apporter dans une société de développement à outrance. Cette société de développement à outrance a un seul modèle à proposer qui ne prend pas en compte les droits des êtres humains, qui est tourné vers l'exploitation à outrance. C'est pour cette raison qu'en luttant avec ces femmes, nous pensons que nous aurons un changement positif pour le bien de la société tout entière. Parce qu'aujourd'hui, les sociétés dites développées ne sont pas aussi développées qu'on le croit parce que nous avons beaucoup de pauvres qui sont laissés hors du système. Et aujourd'hui, le monde a produit plus de richesses que par le passé, mais le nombre de pauvres ne continue que d'augmenter. Et je pense qu'il est important, il est véritablement important de comprendre qu'avec tout ce qui se passe en Europe aujourd'hui, avec la guerre de l'Ukraine, plus de multinationales font leur entrée en Afrique et commencent à explorer les projets gaziers. Et tous ces projets gaziers, au même moment où nous parlons de changement climatique, tout ceci mène à la destruction de l'environnement. On se rend compte que ce n'est pas seulement les écoféministes qui le disent, mais tous ceux qui luttent également pour le changement climatique. Au lieu de continuer à promouvoir cette mondialisation capitalistique qui est encore impérialiste sous toutes ses formes et qui continue d'imposer au pays des programmes d'ajustement structurel. Nous pensons plutôt qu'il est possible d'avoir un autre modèle de développement où les richesses sont exploitées d'une certaine manière, où les richesses ont des valeurs communautaires pour lesquelles les populations pensent pouvoir vivre en harmonie dans leur environnement et léguer à la génération future ce qu'elles ont reçu.

C'était l'actu des oubliés. Un grand merci à Hamzat Boukhari et Georgine Kane pour leurs précieuses analyses, ainsi qu'à Margaret et Connie de l'organisation Women qui ont rendu cet entretien possible. Merci également à Jade et Mimi qui ont prêté leur voix pour le doublage.

Vous pouvez retrouver les sources qui nous ont permis de concocter ces épisodes sur notre audioblog en ligne. Côté musique, vous avez entendu Aki de Munaya, Coming with Fire de Wiyala et Guinée Wopover Tongo de Sister Lessa. Prenez soin de vous et à dans 2 semaines pour le prochain épisode.

0: Wow, c'est joli avec le piano. On va essayer de pas gâcher ça maintenant.
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Mais quand même, une minute de silence pour tous les nazis morts, s'il vous plaît. Non, je déconne. Foutez-moi une minute de bordel pour ces grosses merdes.

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12: Bonjour et bienvenue à toutes et à tous. Bienvenue dans Gol Volant, le podcast sport, entorse et société. Alors aujourd'hui, on s'échauffe bien, on s'hydrate, on force pas trop. Comme le dit notre générique, on garde le rythme, on remue son cul pas mal. Aujourd'hui, c'est sport et fitness. Et donc, on va essayer de garder la forme avec le petit programme sportif que l'équipe de Gol Volant vous a concocté. Donc, on va faire, nous, les exercices en studio, puis vous pouvez les faire aussi à la maison. Alors, on va démarrer tout de suite. Alors, on va se mettre en position et puis on va se mettre une... On va se mettre une bonne zig de clubbing soft, un peu funky mais pas trop, histoire de se réveiller le psoas en douceur. Attention, gare aux blessures.

0: Stop.
1: Jérôme.
2: Ah putain. Ah le con. Oh, je me suis niqué le quadri. Ah merde. Bon allez, on va changer le thème. Allez, tant pis, hein, on va improviser. Sport et blessure, allez, balance la compo d'équipe.
3: Qui c'est qui est là?
4: Enfin, c'est le rendez-vous des glandules, là, ou quoi?
5: Jolie brochette.
2: C'était une bonne idée, ce petit programme sportif, parce qu'il fait déjà très chaud dans le studio. Ouais. C'était vraiment une riche idée. Et oui, aujourd'hui, non pas de sport et fitness, on va se faire un petit sport et blessure. Et on va faire un petit tour pour voir qui est avec nous. Il y a Simon qui est là. Bonjour Simon.
6: Tout à fait, bonjour à tous. Bonsoir, on peut dire, parce qu'en fait, les gens nous écoutent quand ils veulent.
2: Oui, bonne nuit même, mais éventuellement. Oui. Simon, de quoi tu vas nous parler, toi, aujourd'hui?
6: Je vais vous parler à la fois un peu de moi et de l'admiration que j'ai pour des grands blessés.
2: Ok, bon, c'est souvent ça, hein. Tu parles de toi et un peu...
6: Un peu des autres, voilà.
2: Mathieu, toi, bonjour.
7: Salut.
2: Au programme
7: Au programme, moi, je vais plutôt vous proposer un petit hors-jeu. Je vais parler des blessures extra-sportives.
2: Okay. Ah oui, on sort du...
7: On sort un peu du thème.
2: Ok, bon, comme d'habitude, quoi. Avec nous aussi, Azilis, salut, comment ça va?
8: Bien, aucune blessure à signaler.
2: Ok, bon, pour l'instant. T'as survécu à l'échauffement. De quoi tu vas nous parler aujourd'hui?
8: Je vais vous raconter l'histoire d'une terrible blessure. Et puis, je vais vous poser quelques petites questions sur des blessures célèbres.
2: Ok.
8: Ou pas si célèbres que ça. Des blessures un peu concon.
2: Ah oui, bon, ça fait toujours plaisir, ça. On a Quentin avec nous à la technique, merci à lui. Et on va tout de suite commencer par... Voilà, vous aimez bien un peu tous parler de vous, non? Enfin, moi, j'aime bien, en tout cas. Est-ce que vous avez déjà vécu des blessures? Est-ce que quelqu'un veut nous raconter une de ces blessures? Ouais. Enfin,
6: moi j'ai un souvenir assez désolant d'une blessure.
2: Voilà, c'est pour ça qu'on hésite, c'est peut-être parce que c'est un peu désolant.
7: C'est désolant.
6: Au lycée, je faisais mon malin, l'échauffement en gymnastique. On courait comme des cons on faisait le tour du gymnase, quoi. Mm-hmm. Donc un gymnase de gymnastique, c'est quoi? C'est parsemé d'agrès et de matelas. Au sol.
2: Faut regarder un petit peu, quoi.
6: Faut regarder un petit peu. Et puis moi, je faisais le con, je faisais des grandes enjambées. Je me rappelle, j'étais là, je faisais le malin. Et puis la huitième grande enjambée, je l'ai fait en réception sur un matelas qui a glissé. Et je me suis rétamé la gueule devant tous les copains. Donc je me suis fait un épanchement de synovée au niveau du coude. Parce que j'ai tapé très fort le coude.
2: Ce que j'aime bien, c'est quand des termes médicaux arrivent.
6: Bien sûr, c'est important.
2: C'est là que c'est bien.
6: Alors je sais pas vraiment ce que c'est, mais comme ma mère l'emploie souvent, ce terme-là, je le reprends.
8: Ça paraît intelligent.
7: Ouais, ça sonne bien.
6: Et du coup, les copains, les

0: de sport pour le bac. et ça m'a fait gagner 4 dixièmes de points d'être dispensé. J'ai fait un petit calcul, une estimation.
1: Ah bah c'est intéressant parce que là, c'est blessure finalement peut-être avec des répercussions qui peuvent être positives. Je ne dis pas l'ensemble des répercussions, mais...
0: Ouais, pas mal, pas mal.
1: Tu as trouvé en tout cas du bon là-dedans. Quoi.
0: Ah bah carrément. J'ai touché de l'argent, mais bon, ça c'est une autre affaire.
1: Mathieu, des blessures peut-être en descendant de son lit?
2: Ouais,
1: ou
2: c'est
1: chose
2: ça,
1: comme
2: ou en roulant une clope peut-être. Non, une des rares fois où j'ai fait du sport, je sais pas si t'étais là Simon, mais c'était à l'école où je travaille. Mm-hmm. Le midi, on décide de faire un peu de sport entre collègues pour la cohésion d'équipe.
1: Et
2: on a choisi de faire du kinball.
3: Ah, quelle drôle d'idée,
2: avec un grand con chauve que vous connaissez tous,
3: qui
2: ne participe pas.
1: Qui est chroniqueur dans notre émission. Voilà.
2: M'a bousculé et je me suis quand même pété le quadriceps en faisant du kinball un midi à l'école.
1: Ah oui, voilà.
0: Donc, c'est une bousculade volontaire?
2: Ben ça, on ne le saura jamais.
1: Oui, il y a le conscient, l'inconscient, c'est pas vraiment ce qui se joue.
3: J'ai senti les yeux d'Aziliz tourner vers moi pour le grand con chauve, mais je répète que ce n'est pas moi.
2: C'était la veille des vacances de Noël, ouais. Ouais, ça m'a bien pourri les vacances.
1: Donc toi, on est quand même sur une personne qui fait une fois du sport en 20 ans, blessure.
2: C'est ça. Ouais.
1: Donc on comprend.
2: C'est pour ça que j'en fais plus.
1: Voilà, on comprend.
3: On l'appelle le 100%, l'homme à 100%.
1: Moi là-dessus, sur les blessures, on en parlait un petit peu avant l'émission, j'ai plus de gens que j'ai blessés ou ça m'a marqué que de blessures. ça m'est arrivé de me blesser. J'ai cassé le nez d'un gardien de but au foot et j'en garde une petite souffrance. Je crois que finalement, j'ai peut-être plus souffert que lui, Sermi, qui avait l'air d'aller très bien les fois que j'ai revu après. Et psychologiquement, je sens toujours l'impact de son nez contre mon genou quand j'y pense. Bien, on va enchaîner après ces très belles histoires où il y avait de l'argent, de la honte et le baccalauréat. On va enchaîner avec la chronique de Simon.
3: Eh bien oui, mais vous savez, la transition est toute faite puisque je vais vous parler d'une... vous allez peut-être comprendre que je parle de moi au début. En tout cas, nous sommes en 2024, dans un dimanche matin, dans la fraîcheur hivernale, et il s'apprête à jouer à domicile. Donc il se prépare. Je suis un peu Alain Delon.
1: Alain Delon.
3: Il s'apprête à jouer à domicile, donc du coup, il s'habille, il s'équipe. Il sait que les copains l'attendent sur le terrain tout près, puisque c'est vraiment à vol d'oiseau à 300 mètres de chez lui. Donc il est un petit peu excité, un petit peu inquiet aussi. Hein, le dépanneur, comme on l'appelle, hein, ou remplaçant de luxe, ou le mec qu'on appelle parce qu'on n'a personne d'autre et que quand même, c'est quand même... Il est nul, mais c'est cool d'avoir des remplaçants. Donc, me voilà parti.
1: Il est dur avec lui-même.
3: Tout à fait. Lucide. Le mot, c'est lucide. Et donc, me voilà parti à pied sur le terrain de la poterie. Hein. Je ne sais plus comment il s'appelle ce terrain, mais bref. Nous sommes à Rennes, donc en plein hiver. Il fait frais, mais ce n'est pas grave. C'est un match de foot, de loisir. On retrouve les copains et tout va bien. Je m'échauffe. Je sais d'ailleurs que je vais probablement être observé par mes enfants et ma chérie qui vont venir probablement me voir. Donc, je ne suis pas un peu fier quand même. Il y a un petit côté, même si je suis nul, c'est du foot loisir, mais quand même, je vais jouer devant mes...
1: C'est les grands dimanches, quoi. C'est vraiment les grands dimanches.
3: Un poil stressé aussi, j'avoue. Et donc, échauffement tranquille, d'abord sans ballon, puis avec le ballon, petites accélérations et... Tiens, une petite douleur qui survient derrière la cuisse. Plus qu'une gêne, hein, vraiment une douleur inhabituelle, un petit peu inquiétante. Et là, tel un Jimmy Vico se blessant juste avant la finale des championnats d'Europe à Berlin en 2018, alors qu'il était favori, hein, je le rappelle. Tel un Jimmy Vico, pop, non. Alors on arrête tout. Qu'est-ce qu'il a fait Jimmy quand il s'est blessé avant sa finale? Il a fait quoi?
0: Je sais pas, il a pleuré.
3: Il est rentré chez maman. Hein. Il s'est barré. Il a rien fait. Il a pas couru, Jimmy Vico. Il était blessé. Il a pas fait sa finale. Donc, on était tous dégoûtés devant la télé, mais il s'est barré. On est d'accord.
1: Mais toi, ta mère, elle habite loin de chez toi.
3: Ouais, voilà, ma mère habite loin de chez toi. Et qu'est-ce que j'ai fait, moi? Hein? Qu'est-ce que j'ai fait? Je l'ai fait, mon match. Voilà. Je l'ai fait et je me suis défoncé les ischios. Voilà.
0: Et du coup, t'as pénalisé toute l'équipe.
3: Alors, comment dire?
1: Ça s'est pas vu sur le coup. Alors je suis témoin, j'étais là.
3: L'impact
1: pas vu qu'il
3: était
1: blessé. De
3: moi au foot blessé ou moi au foot pas blessé sur un terrain, et, c'est assez. C'est ténu.
1: C'est ténu.
3: On a fait le même geste avec les doigts. Et donc voilà, donc je m'en suis sorti avec une déchirure avec saignement des ischios, voilà. Donc, je le souhaite à personne. Hein.

0: c'est sympa. Et... c'est bien chiant. 4 mois de kiné derrière et d'exercice quotidien pour revenir dans le game. Dans le game, genre de revenir trottiner sans avoir mal, disons.
1: Traverser la route tout seul.
0: Mais du coup, c'était un moment de découverte de son corps, quand même, parce que j'ai découvert ce qu'était une déchirure musculaire, comment il fallait la reconstituer le muscle. Moi, je suis très scolaire, donc j'ai adoré finalement mes rendez-vous chez le kiné qui m'expliquait tout comment il fallait faire, tout ça, tout ça. J'ai compris qu'il fallait que la fibre se reforme dans le bon sens, qu'il fallait l'aider à s'étendre et à se reconstituer correctement.
2: Et est-ce qu'il t'a donné des éléments sur si tu t'étais arrêté
0: complètement. Ouais. Ah bah complètement. Si je m'étais arrêté, j'aurais juste eu une petite gêne de 3 jours et puis basta. J'ai eu une vraie douleur. Alors le saignement, c'est un truc particulier, c'est-à-dire que quand vous vous couchez, le changement de position dans le lit, vous sentez le sang se déplacer et la douleur se déplacer avec. C'est
2: et horrible. Comment on dit t'as fait le gros con en langage kiné, parce qu'il peut pas te dire ça finalement.
0: Bah alors le mec est sympa. Ouais. Le mec est très sympa, très bienveillant, beau en plus, énervant au possible. Ouais. Mais voilà. Il a pas fait ça. Il a pas dit gros con. De toute façon, je m'insultais tellement moi-même pense qu'il avait pas besoin de le faire. Alors, j'ai réussi quand même à être fiero devant mes enfants, puisqu'ils m'ont vu jouer un petit peu quand même. Mm-hmm. Voilà. Et je me sens désormais plus proche. Des grands de ce monde, hein, disons. Je me sens un petit peu plus proche de Thibaut Pinot en 2019, pendant sa blessure à la cuisse sur le Tour de France. Un peu plus proche aussi d'Antoine Dupont, si je peux dire, qui s'est pété les ligaments croisés en 2018. Je vous conseille d'ailleurs, j'en profite pour faire des petites recommandations. Il y a une émission de Canal+, qui s'appelle Sport Reporter et qui revient sur les 9 mois de la reconstruction physique et morale d'Antoine Dupont. Mmh. Très intéressant. Et par ailleurs, on apprend que, au-delà de l'aspect physique, il a eu besoin de séances de psy régulières, parce qu'il n'avait plus confiance en son genou, en fait. Il n'arrivait plus il fallait qu'il oublie son genou, finalement, pour revenir à la compétition de façon correcte. Et on apprend ça, ils insistent beaucoup là-dessus, c'est assez intéressant. Dans les conseils du même type, je reparle d'une série dont j'ai déjà parlé ici, Champion, série de France Télé qui n'était visible que sur Internet. On suit notamment une spécialiste du 200 mètres et du 400 mètres, Fanny Pelletier, qui se blesse et on voit tout son parcours derrière de reconstruction assez hallucinant. Il l'emmène dans un centre dédié de l'INSEP au bord de la mer en Bretagne, il me semble, où on la voit bosser comme une tarée, d'abord sur le vélo. Elle met un temps fou à remettre un pied sur la piste. C'est-à-dire qu'on ne se rend pas compte en fait, du parcours de combattant que c'est derrière pour espérer revenir au niveau. Voilà. Et dernière petite recommandation, sur Arte, l'émission Les Dessous de l'image reviennent sur la blessure de Margot Chevrier. Margot Chevrier, c'est une perchiste qui s'est fracturée la cheville il y a quelques mois des Jeux de Paris, qui était une des bonnes espoirs françaises. Et qui, c'est horrible, hein, elle se fracture la cheville devant tout le monde en compétition. D'ailleurs, on sent à ce moment-là une réaction de l'équipe de France tout entière très, très enveloppante et prévenante autour d'elle. Mais on sent aussi je sais pas, peut-être que c'est moi qui interprète, mais j'en discutais avec ma chère et tendre il y a quelques temps, qui me disait que, à juste titre, que probablement chaque sportif transférait son angoisse de la blessure dans les réactions qu'ils avaient eues envers elle. En tout cas, cette émission qui s'appelle donc Les Dessous de l'image interroge la souffrance comme élément du spectacle du sport. Et c'est intéressant comme quand on vient chercher la souffrance, nous, en tant que téléspectateurs ou suiveurs du sport, mais la blessure est, comme élément de souffrance interpelle aussi, quoi. Donc voilà.
2: Merci Simon, on va revenir un petit peu sur ce que tu as dit. Tous ensemble, on va faire une première pause musicale et puis on reparle de tout ça. On va écouter Ashes to Amber, Injuries.

0: C'était le groupe Ashes to Amber qui chantait Injuries. 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Aujourd'hui, c'est sport et blessures. Alors Simon a un peu parlé donc d'une de ces blessures qu'il a mis en lien donc avant la pause musicale avec des blessures de sportifs et de sportives. Moi, je voulais vous demander autour de la table déjà, est-ce qu'il y avait des blessures qui vous avaient marqué alors là, c'est plus en tant que suiveur de sport. Voilà, des blessures vraiment marquantes que vous auriez suivies.
1: Mais pas forcément, mais c'est... parce que déjà, je ne suis pas beaucoup le sport. Mais
0: Simon, c'est ce qu'on reproche, d'ailleurs. Ouais.
1: Simon, il en parlait un peu dans sa chronique, cette fascination pour la souffrance et aussi peut-être pour les blessures. Enfin, je ne sais pas, sur les réseaux, à chaque fois qu'il y a une blessure importante à l'image, enfin, vraiment marquante, ça tourne en boucle. Et oui. Je pense qu'il y a une fascination pour voir ces joueurs, enfin, la cheville se tordre.
2: Du spectaculaire, voilà, quoi.
0: Ouais. Ouais, il y a un peu le côté gladiateur, quoi. On va voir un peu des gens souffrir.
1: On aime, ouais, voir les gens souffrir.
0: Moi, en préparant l'émission, je suis tombé sur des best-of.
1: Oui.
0: Best-of des blessures au foot. Avec, il y avait du tibia péroné, il y avait de la cheville qui tournait. Enfin, vraiment.
1: On aime regarder ça.
0: Alors, moi, je les ai pas regardés. Avec la main, tu sais, sur les yeux, puis t'ouvres un peu pour regarder quand même. Mais.
3: Après, moi, je vois moins l'intérêt du best-of, parce que j'ai l'impression que ce qui peut plaire dans la blessure, c'est aussi le côté un peu... tu suis toute l'étape du Tour de France, par exemple, et là, il y a une chute, et ça fait comme des rebondissements, quoi.
0: Et là, il y a du sang, et là, il y a du...
1: Là, enfin, on s'éclate.
3: Non, mais quand c'est un best-of, t'as pas l'émotion qui va avec, quoi. T'es pas là...
0: Bah oui, il y a quelque chose d'assez surprenant, quand même, là-dedans. Aller, je sais pas, regarder. Après, il peut y avoir aussi... Moi, j'ai des souvenirs marquants, je sais pas, quand j'étais gamin, de Jalabert qui chute dans un sprint et qui a le visage couvert de sang.
4: Cette image, elle est horrible. Plusieurs dents pétées et tout.
0: Et du coup, je l'ai revu, je sais pas, il y avait quelque chose un peu à raviver d'émotion de petit suiveur de Tour de France que j'étais à 9 piges à ce moment-là. Peut-être qu'il y avait une curiosité un peu malsaine aussi, mais...
4: Moi, je me souviens de deux blessures assez atroces en athlétisme. Alors, j'ai pas les noms en tête, je crois que c'est deux, en tout cas c'est deux Français. Il y a un perchiste qui est retombé sur sa perche, qui s'est enfoncé dans sa cuisse.
0: Ouais.
4: Donc ça a fait un trou, hein, vraiment. Il a passé sa barre en plus et il retombe vraiment sur sa perche, horrible.
0: Alors là, c'est vous voyez pas les gestes, mais Simon mime très bien le perchiste qui vient s'empaler sur sa perche.
4: Et il s'en est bien sorti parce que la blessure était propre. C'est-à-dire que c'était pas de torsion ni rien, donc c'était un truc apparemment très douloureux. Mais il a pas été handicapé, quoi. C'est ce que je veux dire. Sauf que sa carrière, je pense, a été cramée. Et il y a aussi Samir Sdiri. Ça vous parle ou pas?
0: Non.
4: Ancien sauteur ou triple sauteur français, je ne sais plus s'il faisait du saut ou du triple saut. Il s'est pris un javelot dans le dos.
0: C'est ça.
4: Alors, c'est pas vraiment une blessure en faisant du sport, c'est plus un accident.
0: Il y a blessure et blessure quand même. Il y a l'entorse et il y a le javelot.
4: Et il y a le javelot dans le dos.
0: C'est pour moi, je mets quand même.
3: J'ai vu qu'il avait porté plainte contre, je sais pas, la fédération d'athlétisme, un truc comme ça. Je sais pas si ça a marché.
4: Oui. L'organisation était en tort. Alors, je sais pas ce que ça a donné effectivement, mais.
0: Bah oui, si j'y mets des mecs qui s'allongent dans le sable et en temps d'autres gars qui lancent des pieux, des accidents, quoi. Moi, il y a des blessures qui m'ont marqué. Notamment, on parle très souvent dans cette émission de Thibaut Pinot en 2019. On ne saura jamais s'il allait gagner le tour ou pas.
4: Jérôme, arrête.
0: Mais moi, je la trouve, en même temps, je crois que je la trouve très belle, cette blessure. Il y a quelque chose d'un peu de l'éternel perdant qui aurait peut-être pu gagner, qui se fait... un peu couper la chic par le destin, je sais pas si...
4: Il faut revoir le documentaire Avec Pinot de France Télévisions, encore une fois.
1: Que tu connais par cœur.
4: Qui est incroyable.
0: On a quand même notre spécialiste estampillé documentaire dans cette émission.
4: Je passe trop de temps dans les écrans, clairement.
0: Non, pas forcément, parce que tu nous apportes pas mal de belles rêves. Moi, je suis allé chercher un petit peu des blessures qui avaient pu me rendre heureux ou qui peut-être avaient été une chance pour certains sportifs. Lassana Diarra en 2010. Pourquoi c'est positif sa blessure à votre avis? Pourquoi j'ai retenu ça comme une blessure plutôt positive en 2010? Lassana Diarra,
4: c'est parce qu'il a évité le bus d'Afrique du Sud.
0: Il a évité le bus de
4: La
0: grève des footeux où vraiment ils sont quand même passés pas mal pour des truffes. Bon, après je sais pas si
3: que vous ne soutenez pas la grève, en fait.
4: Cette grève-là, vraiment, elle était difficile à suivre.
0: Il y a des grèves sur lesquelles on est moins suivre. Goal Volant est plutôt solidaire des grèves. Hein, je parle au nom de l'équipe. Mais la grève des footballeurs, pour réintégrer Nicolas Anelka, il faut qu'on fasse une réunion pour en parler. Oui, moi, il y a Zverev aussi qui s'est blessé à Roland-Garros, je ne sais plus, il y a un ou deux ans, en demi-finale. Et je ne voulais pas qu'il gagne.
1: Ouais. C'est positif pour toi.
0: Est-ce que, est-ce que c'est mal de se réjouir de ça?
3: Ça dépend. Est-ce que sa blessure, est-ce qu'il a des séquelles, est-ce que...
0: Malheureusement, il est revenu sur le circuit.
4: Zverev, je confonds toujours avec un autre qui...
0: Zverev accusé violence conjugale.
4: Et qui a payé son ex pour ne pas avoir de procès, c'est ça?
0: Voilà, exactement. On a déjà parlé dans cette émission.
4: Sac à merde. Ça, non, d'accord. Donc on peut se réjouir de ça.
0: Oui, alors je me suis surpris quand même il est tombé. Est-ce que c'est du sérieux ou pas?
4: C'est horrible, t'es vraiment méchant.
0: Mais après, revenir à quelque chose d'un peu plus... je suis quand même très surpris par le nombre de sportifs qui connaissent dans leur carrière des ruptures des ligaments, des entorses, et qui reviennent à un très très haut niveau. Alors moi, je suis un gros suiveur de foot, donc je pense à Diaby et Gourcuff, qui eux sont des sportifs qui ne se sont jamais vraiment remis de leurs blessures, mais...
4: Ah oui.
0: Est-ce qu'on... je sais pas...
1: Est-ce qu'on revient meilleur peut-être même après une blessure?
4: Dupont, c'est l'exemple parfait. Il est déjà au sommet de son... Enfin, il est déjà très, très, très fort en 2018. Il se fait les ligaments croisés.
0: Et il revient
4: 9 mois de rééducation derrière et il revient encore plus fort. C'est le meilleur joueur du monde. Non, là, il s'est répété d'ailleurs.
0: Donc, il va revenir encore plus
4: moi,
0: fort
4: je pense que c'est intéressant à suivre, mais j'y crois pas deux fois. Mais surtout que maintenant, il a 28 ans. C'est pas pareil que
3: c'était... Vieux.
4: Non, mais c'est pas vieux, mais... Quand tu fais les ligaments à 22 ans, tu ne te remets pas de la même manière qu'à 28, je pense. Ouais. C'est quel joueur de foot qui se blessait tout le temps, qui était hyper fort, un milieu de terrain c'est Alou...
0: Abou Diaby, ouais. Ouais.
4: Mais lui, il était incroyable. Là, je me souviens de cette déception, de cette frustration de me dire, mais c'est une pépite, ce gars, et il est constamment blessé.
0: Il y a quelque chose quand même dans le grand public où on a du mal à... j'ai l'impression que dans les commentaires, on est tout de suite déçu quand Alaphilippe dans le cyclisme est moins bon, quand Gourcuff ne met plus un pied devant l'autre, alors que c'est des corps, c'est des corps modifiés, blessés. Il y a une incompréhension là-dessus. Quand
4: pour
0: même.
4: En revenir à Jimmy Vico, moi j'étais là, je l'insultais. Mais quel con de se blesser à l'échauffement. Enfin,
0: il a fallu que tu te blesses toi après à l'échauffement.
4: Non, alors que c'est horrible. Enfin, c'est horrible.
0: Oui,
4: c'est,
0: oui, après, il y a quelque chose dans les suiveurs qui est un peu de. Il va bien quand même réussir à repartir d'une blessure, je sais pas.
4: On a l'impression que c'est toujours les Français qui se blessent. Les Américains, en athlétisme, ils se blessent jamais. Ils sont peut-être plus nombreux que nous. C'est peut-être pour ça qu'on a l'impression qu'ils sont toujours performants dans les grandes occasions, alors que nous, on a toujours des blessés de dernière minute qui nous permettent de justifier notre
1: nullitude,
4: massacre.
0: Et on ne pourra pas atteindre cet objectif de 7e place, qui était quand même un gros objectif de la saison. On a fait un petit peu le tour là-dessus. On va passer à un petit pas de côté, hein, une petite chronique hors jeu.
2: En avant, vous touchez le ballon, le 15, le 7 en position d'hors jeu. Il touche le ballon avec le dos, vous êtes devant, vous jouez le ballon, hors jeu.
1: Les sportifs, vous le savez peut-être pas, sont aussi avant tout des êtres humains comme vous et moi, et ont une vie en dehors du sport. Ça peut casser les mythes, mais figurez-vous que Zizou se fait des shampoings, que Djokovic entretient une relation fusionnelle avec son caniche Pierre, ou encore que Cléopâtre Darleux fait caca comme tout le monde. Et qui dit vie ordinaire dit aussi petits tracas et blessures de la vie quotidienne qui peuvent avoir de lourdes conséquences pour ces sportives et sportifs. Parce que nous, le commun des mortels, si on se pète quelque chose, on peut profiter allègrement d'un bon arrêt de travail. Jérôme, tu vas t'en servir pour terminer ta saison d'entraîneur virtuel pro sur Pro Cycling Manager. Aziz, tu rigoles, mais tu vas prendre enfin le temps de peaufiner l'écriture de ton prochain stand-up. Et Simon, toi, tu vas peut-être finir enfin le carrelage de ta salle de bain qui traîne depuis 6 mois. Donc aujourd'hui, j'aimerais rendre hommage à ces héros de l'ombre, ces sportifs professionnels qu'on admire pour leur puissance, leur agilité, leur sens du jeu. Qu'on regarde courir 90 minutes à 32 km/h, se jeter au sol, affronter des chocs dignes d'un accident de trottinette électrique, mais qui finissent à l'infirmerie pour être tombés non pas sur le terrain, non, mais dans leur salon, ou leur cuisine, ou sur leur chien. Prenons Julien Escudé, par exemple, notre régional de l'étape. International français, double vainqueur de la Coupe UEFA avec Séville, il aurait pu jouer à Manchester United. Ben non. Car un jour de 2002, alors qu'il évolue au grand stade Rennais et qu'un départ pour la Première Ligue et Manchester est dans les tuyaux, Julien promène son chien Pépouze et il trébuche dessus. Résultat, distension du ligament interne du genou et 3 semaines d'arrêt. Mais surtout, transfert avorté.
5: Oh. Viens ici. Pas bouger. Qu'est-ce que c'est ça, là? T'as abandonné dans le parking, moi. Hein. C'est pas compliqué, merde. Donne la balle.
1: Le chien donc, meilleur ami de l'homme ? Peut-être, mais pas forcément celui du footballeur. Demandé à Darren Barnhart. En 98, alors qu'il évolue en milieu de terrain à Barnsley en Première Ligue, son petit chiot Zach l'attend bien sagement à la maison. Enfin, pas si sagement que ça, puisque le clébard a pissé dans la cuisine. Vous la voyez venir, la scène ? Bah ouais, Barnhart ne s'en aperçoit pas et glisse dans la flaque. Rupture décroisée et 5 mois d'arrêt. Le temps de voir son club relégué en division inférieure. Mais bon, pourquoi se contenter des animaux de compagnie quand on a de la vaisselle ? Axel Twanzebe, défenseur d'Ipswich, peut en témoigner. Et celle-là, je l'aime particulièrement parce qu'il m'est arrivé exactement la même chose. Sauf que je ne jouais pas en Première Ligue, moi, à l'époque. Donc notre Axel, lui, a failli perdre son pouce tout simplement en faisant la vaisselle. Un verre s'est cassé et lui a lacéré une bonne partie du doigt. Exactement comme moi. Je suis là, avec l'éponge, je la rentre dans le verre et paf, il éclate et je me lacère le majeur. Ça pissait le sang partout, je vous jure, une vraie scène d'horreur dans ma cuisine. Urgence et tout, un tendon coupé. Aujourd'hui, je peux même plus ouvrir un pot à confiture de la main gauche. Ouais, bon, on s'en fout. Axel, lui, a donc manqué quelques rencontres avant de retrouver le terrain, mais au moins avec ses 10 doigts. Et pour un défenseur, c'est plus pratique pour faire des mains dans la surface de réparation. Et si vous pensez que c'est un cas isolé, abordons le cas Julien Bento maintenant. Eh bien, peinard Julien, un soir de 2011, juste avant le début de l'Open d'Australie, le tennisman et son partenaire de double Nicolas Mahut chillent dans un petit resto asiatique. Ce qui implique l'usage de baguettes. Baguettes que Bento sait moins manier que les raquettes. Et en voulant séparer les deux baguettes en bois, il se plante une écharde, ça s'infecte. Et bam, forfait pour l'Open d'Australie.
6: J'ai faim. Si on mangeait chinois, je serais hyper content.
7: Non, italien.
6: Italien. Définitivement italien.
1: Dans le genre accident domestique à la con, on a le cas d'école Santiago Canizares, le gardien de la Roja, prêt à disputer la Coupe du Monde 2002. En sortant de sa douche, il décide de se mettre un peu de parfum, mais le flacon lui glisse des mains. Et là, bah, réflexe débile de fouteux, qu'est-ce qu'il fait ? Il tente d'amortir la chute du flacon avec son pied. Résultat, tendon coupé, et voilà notre Santiago forfait pour la Coupe du Monde. Casillas lui pique sa place de titulaire et ne la lui rendra jamais, d'ailleurs. Faut avouer que c'est un peu idiot de toilette. Oh putain, vous l'avez pas
0: la vidéo de si, si, si, si, on l'a eu, mais on a pas.
3: On rit intérieurement. Ouais.
4: Non, merde, je l'ai pas, mon corps. Désolé, mais. C'est pas grave.
0: Ouais, on t'expliquera après l'émission. Ouais. Sinon.
1: Les gardiens, décidément, sont des cas à part dans notre panthéon des tragédies ménagères. Prenons Lionel Letizy, l'ancien gardien de Metz et du PSG, qui s'est distingué par une des blessures.
4: Et d'Amilly. Excusez-moi, il vient du Loiret, ce mec-là. Amilly. Non, non, mais si, si.
0: C'est important.
1: Donc lui, il s'est distingué par une des blessures les plus insolites qui soient ou des plus débiles qui soient. Donc en 2002, alors qu'il est tranquille au vert avec le PSG avant un match contre Rennes, il se fait une petite partie de Scrabble avec ses coéquipiers. Et là, c'est le drame. Une pièce du jeu tombe au sol. Bon, l'histoire ne nous dit pas quelle lettre c'était. Letizy se penche pour la ramasser et se bloque le dos.
4: Mais non.
1: Et il sera indisponible 2 matchs. C'est plutôt original, non, quand on se dit qu'en jouant à un tel jeu, la plupart des joueurs de foot auraient plutôt risqué un claquage de cerveau. Bon, je dis rien, moi j'ai vécu à peu près la même chose.
0: Non, mais pas à chaque fois.
1: Si, si, si, si. Mais pas en jouant au Scrabble. Et pourtant, j'en ai fait des parties. Petite dédicace.
4: Ramassons un palais par terre, peut-être.
1: Tu vas voir. Donc, non, non, moi c'est en me relevant d'une sieste dans l'herbe que je me suis fait un bon vieux lamago. Tu vois, je me lève et crac. Qui m'a valu une nuit d'urgence à l'hôpital d'Aurillac en plein festival. Et ça, je vous le conseille pas. Et surtout 2 mois d'arrêt. Bref, tout ça pour dire que le ridicule ne tue pas, et ça me permet la transition avec notre podium des blessures les plus débiles. En 3e position, vous l'attendiez toutes et tous, Steve Marlette, ouais, l'attaquant français, qui vit en 2004 le point d'orgue de sa carrière. Il est sélectionné pour disputer l'Euro avec la France. Il est tout content, le Steve, sa première grande compète européenne. Il trépigne, et là, il joue avec son accréditation, et là, il se prend le badge, le badge dans l'œil. Ouais, ouais, son badge, l'accessoire le plus inoffensif du vestiaire, quoi. Résultat, cornet déchiré. Oh. Et un euro passé depuis le banc à voir flou. Petite question pour vous maintenant. Vous faites quoi si vous découvrez une grosse ampoule sur votre orteil ?
3: Je la perce.
4: Moi aussi, je la perce.
1: Ouais, ou puis on désinfecte, on met son pied au repos, éventuellement on consulte un médecin, quoi. En tout cas, félicitations, vous n'êtes sans doute pas un joueur de foot professionnel. Parce que figurez-vous que Darius Vassell, l'attaquant international anglais, lui, au lieu de consulter un podologue, il a choisi de s'occuper de son doigt de pied avec... avec une perceuse. Donc je vous laisse imaginer,
0: j'ai mal.
1: Imaginer le résultat de l'opération. Opération à proprement parler, puisqu'il a fini à l'hôpital. Amputation partielle de l'orteil et 3 matchs ratés. Quant à notre Darius...
4: J'ai envie de dire, c'est tout.
1: Oui, ouais, ça aurait pu être pire. Et quant à lui, malgré une 20aine de sélections avec l'équipe d'Angleterre, il n'a jamais vraiment percé.
4: Oh. Ça là, je l'ai.
0: Il y a des jeux de mots, hein. Vache.
1: Et on y arrive à la première place du podium. On reste dans le do-it-yourself avec Bryce Mitchell, un combattant américain de MMA, également connu pour ses prises de position complotistes et conspirationnistes. Et ça, ça peut peut-être expliquer l'état de son cerveau quand il a voulu faire un peu de bricolage chez lui. Imaginez un homme qui tient une planche au-dessus de sa tête avec une perceuse dans le pantalon. Ouais, on sait déjà que ça va mal finir.
7: Je tenais une planche au-dessus de ma tête avec la perceuse dans mon pantalon. La perceuse s'est déclenchée et a emmêlé mes couilles. J'ai laissé tomber la planche, renversé la perceuse et démêlé mes testicules, mais elles ont été déchirées en deux.
1: Voilà, et le pire, le pire dans l'histoire, c'est qu'il a posté sur les réseaux sociaux la photo de son caleçon bleu à rayures rempli de sang.
0: Tu m'as fait peur avec la photo.
1: Oui, oui, pas la photo des... Ouais. Bon, j'arrête là, notre panthéon est déjà bien rempli, même s'il y a encore quelques pépites à citer. Alors ouais, j'ai cité essentiellement des hommes, bah que des hommes même. Et puis, coïncidence ou non, presque que des fouteux. À vrai dire, j'ai pas trouvé d'équivalent féminin dans la bêtise accidentelle, par quelques cas anecdotiques comme les tenniswoman Béatrice Haddad-Maia, qui s'est blessée en prenant une douche, en traversant la vitre, ou Venus Williams, qui se blesse au poignet juste en soulevant son sac de raquette. Mais rien d'aussi spectaculaire que de se percer le pied ou l'ego à la perceuse. Alors, est-ce que tout ça, c'est qu'une affaire d'hormones, de bon sens, d'éducation? Je vous laisse seul juge. Mais une chose est sûre, la vraie blessure dans tout ça, c'est sûrement celle de la dignité.
0: Merci Mathieu pour cette chronique douloureuse, une nouvelle fois, parce que là aussi on peut parler d'éducation, mais chaque fois que tu fais une chronique, j'ai mal c'est quelque vrai. Part.
1: Psychologiquement, et là, tu as mal où précisément?
0: Là, plutôt dans le bas-ventre. Merci Mathieu, en tout cas, pour toutes ces formidables anecdotes. On va essayer de se remettre de tout ça avec une petite pause. On va faire une petite mi-temps.
8: Eh bien, je crois que les joueurs sont en train de profiter de cette mi-temps pour se rafraîchir. Ah ! C'est la reprise et les voilà repartis de plus belle. Allez, messieurs !
9: Mi-temps ! Sentez-vous bien ?
3: Jasper est sur sa lancée. Dès la première étape du tour, il double tout le monde, même son ombre. Il porte le maillot vert et il espère bien l'avoir jusqu'au bout. Mais au début de cette troisième étape, bah, il part aussi confiant, mais au milieu... Au milieu, il tombe. Et dès qu'il touche le sol, il sait que c'est fini pour lui. Il a sa côte et sa clavicule de cassé. Et ses coéquipiers aussi, ils savent que c'est fini pour lui. C'est la faute à qui? C'est la faute à Brian. Alors évidemment, il y a un de ses coéquipiers qui va jusqu'à lui, qui lui donne une petite tape dans le dos et qui lui dit des insultes que je ne répéterai pas. Oui, c'est la faute à Brian. Alors après, sur les réseaux sociaux, on se déchaîne. Brian, c'est un petit branleur quand même. Puis Brian, c'est un mauvais coureur. Il sait même pas rouler droit. Il ferait mieux de prendre sa retraite. C'est la faute à Brian. On lui donne une amende. 534 €. Je trouve que ça fait beaucoup. Et puis un carton jaune. C'est la faute à Brian. Mais si on regarde bien, c'est la faute à Lawrence. Parce que Lawrence, il est tombé sur Brian. Alors Brian, après, son pied a dérapé. Puis ça a fait tomber Jasper. Mais si on regarde bien, c'est la faute à Jonathan, parce que Jonathan, il a décidé de changer de trajectoire. Alors c'est pour ça qu'après Lawrence, il s'est décalé, et puis après il est tombé sur Brian, et puis... Mais c'est n'importe quoi. La faute, le coupable, c'est pas quelqu'un sur la route, c'est quelqu'un au bord de la route. Vous avez déjà regardé le Tour de France, les gens au bord de la route? Ils font n'importe quoi. Alors il y en a qui campent toute la nuit, juste pour pouvoir le Tour de France. Il y en a qui donnent des bidons de pisse aux coureurs. Il y en a qui se baladent tout nus. Et le vrai coupable, ce jour-là, il était sur le bord de la route. Il paraissait comme les autres, mais quand on y regardait de plus près, il avait l'air un peu maladroit. Il avait l'air un petit peu triste. Le coupable, c'est celui à cause de qui on marche dans une crotte de chien. C'est celui à cause de qui on perd ses clés. C'est celui à cause de qui, dès qu'on sort dehors, il se met à pleuvoir. Et ouais, cette chute, c'est la faute à pas de chance. Vous avez reconnu ou pas de quelle chute je parlais?
0: Oui.
4: Jasper Philipsen.
3: Ah ouais. Je m'en remets pas. Je m'étais dit, je vais raconter une blessure, un truc mythique, je vais faire des recherches et tout, vu que j'y connais rien. Et puis là.
4: Une aubaine.
3: Une aubaine, je sais pas si on peut dire ça. Moi, je me remets pas des images de Brian en larmes.
0: La fin d'étape.
4: Puis ça a été une boucherie derrière, enfin, une boucherie médiatique, je veux dire. C'est n'importe quoi.
3: Voilà, j'ai rien de plus à dire.
0: Merci Aziz, tu nous as fait revivre, donc c'était la troisième étape je crois du Tour de France 2025, merci beaucoup.
3: Je sais pas si on voulait revivre ça.
0: Bah, c'était beau, en tout cas, la manière dont tu as raconté tout ça.
4: Mais ils se sont excusés, les mecs qui l'ont insulté, les coureurs qui sont venus le houspiller pendant l'étape. Ils se sont plus ou moins, ils ont reconnu que c'était la faute à Monsieur Pas de Chance après, et non pas la faute à Brian.
3: Ok. De toute façon, c'est jamais la faute à Brian. Quoi qu'il fasse.
0: Et on embrasse Brian d'ailleurs. Brian Coquard. Bien, on va reprendre, le cours normal de cette émission, et on va réécouter une chronique, une ancienne chronique qui avait déjà été entendue dans Gaulle Volant, dans les toutes premières éditions de notre podcast. On écoute la chronique de Benjamin.
10: Le week-end dernier, j'ai fait un trail dans les Monts d'Arrée. C'était cool, un vrai régal. Non, je déconne, j'en ai chié. J'avais envie de pleurer à la fin. Mais bon, je peux vous dire que j'en ai croisé d'autres en bien pire état que moi. Il y a eu de la casse, j'en ai vu des vôtres, dans la boue et les rochers. Et en mangeant mes fraises tagada au dernier ravito, le sujet de cette chronique m'est venu naturellement. Aujourd'hui, je ne vais pas vous parler des grandes victoires, je ne vais pas vous parler des championnes ou des champions. Je vais vous parler des défaites, je vais vous parler des losers. Aujourd'hui, je vais vous parler des blessures.
11: Pas un coup là. Qu'est-ce que ça fait?
12: Non.
11: Pété?
12: Ça
11: pété?
12: Enfin, tu vois. Ça a déchiré. Hein?
11: Ça a pété? Ça a senti.
12: Arrêtez mon
11: de couteau.
12: Ouais,
11: c'est ça. C'est. T'as...
12: On a cherché le ballon en l'air.
11: À l'air.
10: C'est pété? Fabuleuse scène entre Fabien Barthez et Christophe Dugarry, dans Les Yeux dans les Bleus, évidemment. Ah, c'est terrible la blessure, hein. Ça vous plombe une carrière, une blessure. Par exemple, Richard Dacoury, un rugbyman, qui raconte « Je me suis blessé pendant un échauffement, avant un match. C'était un moment très douloureux. Je me suis retrouvé seul dans les vestiaires. J'entendais le bruit du public. La lumière était blanche et froide. C'était glauque. » Ah, on va se marrer en pendant cette chronique. Vous vous êtes déjà pété autour de la table? Moi, depuis que je suis petit, je crois bien que je me suis jamais sérieusement blessé. Bon, j'ai eu quelques écorchures et quelques bleus, mais jamais rien de grave. Et puis, j'ai passé la trentaine. Entorse, tendinite au genou, syndrome de l'essuie-glace. Enfin, je l'aime bien celui-là. J'ai dû me rendre à l'évidence. Mon corps avait des limites. Et autour de moi, c'était la même. J'entendais de plus en plus chez les potes. Déchirure musculaire, double fracture, entorse avec arrachement osseux. Attendez. Entorse avec arrachement osseux. Arrachement osseux. Vous avez l'image là, hein? Le petit bout d'os là qui reste accroché au ligament là. Il est mignon ce petit bout d'os, hein? Mais bon, bref, reprenons. Petit à petit, je suis rentré dans un monde que je ne pensais pas explorer avant la soixantaine. Un monde gouverné par de terribles mots. Plâtre, attelle, béquille, ostéopathe, kinésithérapeute, CPT. Il me fallait un guide pour me sortir de cet endroit sinistre. Une personne qui pourrait répondre aux questions qui me hantaient. Est-ce une fatalité de se péter? Que faire lorsqu'on s'est pété? Ai-je plus de chances de me péter quand je suis pété? Est-ce que cette chronique est pétée? Et pour cela, je suis allé à la rencontre d'un spécialiste, Hugo, kinésithérapeute pour le SCO d'Angers. Alors Hugo, c'est quoi être kiné dans une équipe de foot?
13: On s'occupe vraiment du groupe professionnel, donc des joueurs qui sont sous contrat. Et donc du coup, on s'occupe des petites blessures un peu au quotidien ou des grosses blessures malheureusement qui peuvent arriver.
10: Bon, j'ai tout de suite voulu rentrer dans le vif du sujet et avoir un peu de croustillant en lui demandant quelle était la blessure la plus impressionnante qu'il ait pu voir.
13: C'était une fracture du tibia péroné. Donc fracture non ouverte, mais donc du coup où on voyait vraiment la jambe un petit peu en équerre. Pas joli à voir, ouais.
10: Ah ouais, on a l'image là. Et la blessure la plus fréquente chez les footeux, c'est quoi?
13: Ça tourne souvent entre blessures à la cheville, donc entorse de cheville, ou alors ça va être des blessures autour du genou, donc pareil, entorse des ligaments du genou, ou alors malheureusement la plus, entre guillemets, redoutée chez les footballeurs, c'est la rupture du ligament croisé, quoi.
10: Les fameux ligaments croisés. Hein, oui. Je sais pas ce que vous en pensez, mais ils ont une sorte d'aura un peu maléfique, hein, ces ligaments croisés. On sait pas trop ce que c'est, mais on sait tous que c'est pas bon du tout quand il y a rupture. Il y avait quand même une question que je devais obligatoirement lui poser. C'est quoi la différence entre une bonne blessure et une mauvaise blessure?
13: Par exemple, la fracture du tibia péroné, c'est, on va dire que c'est une grave blessure, mais c'est une bonne blessure parce que c'est plus du traumatique. Quand un os se reconsolide, enfin quand on le réduit sous anesthésie avec les chirurgiens et puis que voilà qu'on met le plâtre et qu'il se reconsolide, il se reconsolide vraiment à 100% et la récupération elle est vraiment à 100%. Tandis que par exemple pour un ligament croisé, c'est vraiment une reconstruction du ligament. Le corps peut rejeter un petit peu cette reconstruction, enfin ce greffon qu'on appelle ça. Mmh. Et en fait, la récupération à côté, elle est très difficile parce que on perd des degrés d'amplitude au niveau articulaire. Puis surtout, lorsqu'on touche à une articulation, ben celle-ci, elle gonfle en fait, elle devient œdémaciée. Et en fait, c'est cet œdème aussi qui nous ralentit aussi dans la progression de la rééducation, quoi.
10: Bon, c'était un peu technique, mais vous l'avez compris, c'est pas parce que c'est impressionnant que c'est mauvais. Bon, j'ai pas oublié pourquoi je l'appelais, j'avais des inquiétudes à lever.
14: Alors, moi j'ai une question un peu plus perso, tu vois, autour de moi, je vois de plus en plus de gens qui se pètent, quoi, qui se blessent en faisant du sport. Moi-même, je me suis fait un truc au genou en courant il y a quelques mois, là. Alors je me demande, est-ce que c'est normal? Est-ce que c'est dû à l'âge? Ou est-ce que faut vraiment que je commence à m'inquiéter? Il faut que je réserve ma place en EHPAD, quoi, parce que là, ça va plus.
13: Ça peut dépendre effectivement de l'âge, de l'habitude aussi qu'on a à faire du sport. Ouais. Parce que c'est vrai que des fois, quand le sport vient par intermittence, les muscles, les articulations ne sont pas forcément habitués, entre guillemets, à recevoir une telle charge. Mmh. Et donc, du coup, on peut se créer effectivement les blessures, entre guillemets, un peu les plus fréquentes, du style les tendinites.
10: Ok, bon bah tout va bien, hein. Il m'a pas dit d'arrêter de boire des pains ou de fumer des clopes. Dernière question quand même, on a parlé de physique depuis tout à l'heure, mais le mental, c'est important, non?
13: Ouais, on actue aussi là-dessus, hein. Donc nous-mêmes on est un petit, enfin dans le cursus de la kinésithérapie, on a un volet psychologie, hein. On s'occupe vraiment de la psychologie du patient et du sportif, plus particulièrement dans mon cas. Bah, on devient des appuis pour les sportifs, tant sur le plan physique, mental et émotionnel surtout aussi. D'accord. Parce qu'il y a des fois, malheureusement, peut y avoir des temps de retard ou alors des rechutes. On s'occupe quand même beaucoup plus des blessés avec le préparateur mental. On est quand même beaucoup plus focalisé sur les blessés. Mm-hmm. Parce qu'effectivement, il faut qu'ils se sentent aussi accompagnés, un peu leur confident aussi, entre guillemets. Et donc, du coup, on sait beaucoup de choses qui, des fois, ne doivent pas être répétées. Le secret professionnel.
10: Eh ben, me voilà tout à fait rassuré. Donc, pour résumer, la blessure, ça fait mal, c'est vrai. Mais ça fait aussi partie du sport. Il faut s'y préparer, essayer de la prévenir. Et si elle arrive, ne pas vous dire que vous avez un corps en carton, mais plutôt d'aller consulter bande de moules. Je ne finirai pas en vous disant que tout ce qui ne vous tue pas vous rend plus fort, parce que c'est une connerie, mais plutôt en vous rappelant que généralement, la capacité de se remettre d'une blessure n'est pas fonction de sa profondeur, mais dépend de notre capacité à l'accepter. Dans le sport comme dans la vie.
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0: Voilà, c'était la chronique de Benjamin sur les blessures et sur ses propres blessures parfois, ou sa peur de se blesser. On va faire une deuxième pause musicale et puis on va écouter. Alors, le titre, c'est quand même La blessure ultime. C'est quoi la blessure ultime, notamment chez les footeux, qui a privé tous les footeux amateurs d'une vraie carrière en pro.
3: Les ligaments croisés.
0: Les ligaments croisés. Donc on va écouter Massassi et la chanson Les ligaments croisés.
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2: Vous êtes toujours à l'écoute de Gaulle Volant. Aujourd'hui, une spéciale blessure. On vient d'écouter Massassi avec un morceau qui porte un nom fort approprié pour cette émission, Ligament croisé. Et je laisse maintenant la parole à notre coach Jérôme.
3: Oui, alors à l'approche de cette émission, je me suis dit qu'avec le thème blessure, j'allais vous présenter la blessure pour moi. Emblématique ou mythique ou légendaire. Je me suis dit que... Voilà, que pour moi, suiveur de sport depuis bientôt 35 ans, chercheur à 16 heures d'anecdotes sportives antérieures à sa propre naissance, je pouvais vous dire quelle était la blessure dans le sport. Et alors, je n'ai pas choisi parmi les événements sportifs issus de mes disciplines de prédilection, pas de foot, pas de cyclisme, pas de tennis. Non, j'ai choisi du ski alpin. Alors, évidemment, j'ai vu cette blessure se faire sous mes yeux, en direct à la télé, parce que sinon, ça rajoute un petit peu de vécu. Donc, on va s'écouter l'intégralité de la course de descente de Marc Rolland au JO de Vancouver en 2010, avec les commentaires de France Télévisions.
4: Au départ, voici Marion Rolland, cinquième des derniers championnats du monde, quatre places dans les 10 premières en Coupe du Monde cette année. On a dit... ici que Marion, eh bien, c'était sa piste, alors qu'Aurélie Revillet est en bas en train de soutenir sa copine. Allez Marion, les espoirs de la descente française sont sur ses épaules. Qu'elle a solide. Oh ben non. Eh ben qu'elle a pas solide du tout.
5: Non,
6: c'est pas possible.
4: Oh là là là.
5: Et ça c'est quelque chose. Mais mon Dieu, une faute de car.
4: Et là c'est horrible. Ça, je vais vous dire, c'est horrible parce qu'aujourd'hui cette image-là va faire le tour du monde.
3: Bon, allez, je vous explique les images. Donc, Marion Rolland s'élance dans la course de descente au JO. Elle fait trois mouvements de ski, droite, gauche, droite.
7: Avant d'être tombée dans le mur, en fait.
3: Et s'effondre sur sa droite. Alors, une chute que je n'aurais pas reniée. Moi qui fais partie du top 20 skieurs et skieuses françaises en partant de la fin. Donc, première réaction, vraiment, on rit. Et les commentateurs... ont eux aussi mesuré le côté comique de la chose parce que tout de suite ils parlent des images qui vont faire le tour du monde et même réécoutez bien un petit moment de commentaire.
4: Oh là là là,
5: et ça c'est quelque chose.
3: Il y a une petite inflexion.
5: Mais, mon Dieu, une faute de car.
3: Je crois qu'il a une petite inflexion comme ça où il y a presque un rire qui est en train de sortir de lui. Alors, mais en fait, le côté comique de cette chute, il est peut-être plus lié aux commentaires eux-mêmes parce qu'il y a, c'est sa piste, les espoirs de la descente française sont sur ses épaules. Qu'elle a solide, et juste là, après, il y a la chute. Il y a quand même un timing de la chute qui est assez incroyable. Alors, à la suite de cette chute, donc, on voit Marion Rolland qui est allongée dans la neige, qui ne se relève pas. Et franchement, en direct, je suis là, mais je comprends, quoi. Elle vient de se péter la gueule. Je choisis le mot, c'est minablement devant les télés du monde entier. Je crois qu'après ça, on peut finir sa vie honteux ou honteuse, là, étendue dans la neige de Vancouver. Mais ce n'est pas ça. En fait, après coup, on apprend que la chute, elle est en fait liée à une rupture des ligaments croisés, encore. Et en fait, sa chute qui peut paraître être une erreur de débutante sur les images est en fait causée par une des blessures les plus connues, les plus soudaines qui puissent subvenir. Alors, bon, je vous recommande, si vous aimez les faux départs au JO d'hiver, un très joli top 6 que vous trouverez sur le site de la FFL, la Fédération Française de la Loose, parce qu'il n'y a pas qu'elle qui a vécu des départs compliqués. Je pense notamment à un bobsleigh de place où... bah, le mec qui est derrière, qui est censé freiner en fin de course, ne parvient pas à monter dans le bobsleigh. Donc voilà mon autre gars qui est parti dans la descente, qui sait bien qu'il ne pourra pas freiner. Il est tout en bas, mais bon, je vous rassure, ça se finit bien.
2: Il y a blessure à l'arrivée ou pas?
3: Non, il n'y a pas de blessure à l'arrivée. C'est... Donc pour en revenir à Marion Rolland, une fois qu'on a fini de rire de sa courte descente à Vancouver, je vous recommande surtout d'aller voir une autre vidéo la concernant. C'est celle de sa victoire en Coupe du Monde de descente en 2013. Soit 3 ans après. Et je ne vous raconte pas quelle espèce de mental en titane, en plexiglas, en acier, il faut avoir pour remporter la Coupe du Monde après le bad buzz qu'elle a connu. Que Marion Rolland se rassure, sa chute de Vancouver permet aussi d'aller se renseigner sur son immense carrière. Voilà, c'était pour moi la blessure traitée en plus très injustement, parce que les images... sont injustes.
7: Ah, en plus, elle se vautre lamentablement. En fait. Mais l'image est ridicule.
3: Mais c'est vraiment...
7: On aurait fait un sketch de quelqu'un qui veut...
3: qui débute le ski et qui tombe, c'est ça.
7: Un sketch, un humoriste. Les Monty Python auraient fait ça, je pense, auraient pu faire ça pour se moquer des c'est vraiment... elle se vautre, quoi. Vraiment, c'est horrible.
3: Alors, j'ai vu quand même un autre skieur français qui fait le départ de la descente et qui, en poussant sur ses bâtons, fait un salto, il part vers l'avant. Et du coup, il rate la porte, il remonte en canard et il redescend. Le top 6, il faut quand même aller voir. Il est quand même assez sympa. Non, moi, je me demandais si... Alors, là, dans le cas de Marion Roland, c'est plutôt drôle, mais il y a quelque chose de beau dans sa victoire de 2013, après, rendu beau par ses blessures précédentes. Moi, je me demande si le sport n'est pas rendu beau par les blessures. On en a un petit peu parlé tout à l'heure. Sur le côté un peu fascinant, mais voilà, est-ce que... Moi, je trouve que la blessure de Thibaut Pinot pour y revenir en 2019, c'est presque une bonne chose pour son histoire, pour sa légende. Est-ce que vous trouvez que la blessure peut être quelque chose de beau?
2: Bah, elle participe au mythe, en fait, un peu.
3: Voilà, c'est ça, oui.
7: Disons qu'elle rentre dans la catégorie de tout ce qui vient freiner l'accès au succès, quoi. C'est les embûches, quoi. C'est les embûches sur le chemin de... La légende de quelqu'un ou la victoire de quelqu'un n'est que plus belle voilà. Si avant le parcours a été semé d'embûches, quoi. Mais je dirais...
3: Oui, puis ça vient troubler l'ordre presque attendu des choses. Les suiveurs savent toujours qui peut gagner, va sûrement gagner, et ça vient mettre un petit rouage là-dedans.
7: Après, beau, au-delà de dire que c'est beau, c'est de la beauté dans la souffrance, dans la blessure, c'est quand même dur.
3: Bah, comme une belle comédie dramatique, il y a de très belles comédies dramatiques, il y a du drame et on...
7: Ouais.
0: Ouais, mais du coup, je dirais que c'est romanesque plutôt, quoi. Oui, que oui. Beau.
3: Oui, oui, romanesque, je veux bien changer d'adjectif. Moi, je suis prêt à changer d'adjectif quand vous voulez.
0: Ok.
7: Non, mais c'est sûr que quand des gens qui reviennent des sportives et sportifs de haut niveau qui reviennent... performer après avoir été dans le mal, c'est sûr que c'est il y a ce côté un peu incroyable quand même.
2: Bah, t'as plus de mérite du coup que quelqu'un qui ne serait jamais blessé. Quoi.
3: Là, la descente de Marion Roland où elle gagne en 2013, qui est commentée notamment par, je crois que c'est Alexandre Pasteur qui commente le cyclisme maintenant sur France Télévisions, il hurle. Et vraiment, quand tu sais sa chute qu'elle a vécue 3 ans, comme elle a été la risée de tout le monde, j'en ai rien à foutre du ski, hein. Très honnêtement, j'en ai rien à secouer. Là,
2: t'as pleuré.
3: Ah, bah, j'étais pas loin, vraiment, il y a un truc de. Waouh, enfin, comment t'as réussi à faire ça, quoi?
0: Et puis c'est vrai que c'est plus beau aussi de perdre parce que tu t'es blessé et t'as pas pu aller jusqu'au bout, enfin de voilà, que de juste perdre parce que t'as été un peu nul.
3: Moins perdre à la régulière, c'est moins facile, tu veux dire?
0: Ouais. Ouais. Là, tu peux dire bah j'aurais gagné si seulement je m'étais pas blessé.
7: Bah je suis pas d'accord.
3: Puis ta raquette de ping-pong, elle est nulle.
7: Je suis pas tout à fait d'accord. Je trouve qu'il y a des défaites qui sont belles aussi. Tu vois, par exemple, je repense souvent à des blessures de tennisman ou tenniswoman français. Française à Roland-Garros, où t'es là, t'espères un truc, et puis ça n'arrive jamais, et puis la blessure vient rajouter, je trouve, de la déception.
3: Du dramatique.
7: Une défaite avec de la bravoure, avec du beau jeu, avec du mérite, c'est beau aussi, quoi. Je sais pas, je dirais... Je trouve que c'est souvent très frustrant, quand même, la blessure. Ça vient gâcher quelque chose, quoi.
3: Mais il y a quelque chose comme ça. En 2002, quand la France va à la Coupe du Monde avec Zidane, qui est sur une jambe, et joue le troisième match... avec un sparadrap qui est l'ombre de lui-même. Enfin, il y a une incertitude, quelque chose qu'on attend, on l'attend, en même temps, il est diminué. Enfin, je ne sais pas, je trouve que ça rajoute à...
7: Oui, ça rajoute de la dramaturgie, sans aucun doute. Mais, ouais.
3: Toi, tu préfères la régulière.
7: Bah, je ne sais pas. Je trouve ça tellement dur. Mais peut-être aussi que je suis un peu une éponge là-dessus. Je me dis, oh là, c'est tellement... Se blesser... notamment, se blesser pendant la compétition. Je trouve que c'est... aux yeux de tout le monde, quoi. Il y a c'est ce côté prêt, ouais, t'es censé être prêt, et puis tu te pètes devant pendant ton action, pendant les gens comptent sur toi, quoi. Il y a ce côté-là, quoi.
3: Mais je reviens à Marion Roland, donc ce sont ses seuls JO. Elle a fait que ces JO-là, donc en 2010 à Vancouver où elle tombe. Elle a une chance de médaille française à ce moment-là, ils le disent dans les commentaires. Waouh, c'est ça. Je me suis préparé, j'ai skié toute ma vie pour peut-être gagner une médaille olympique, et c'est ça qui s'est passé.
7: Bah, Margot Chevrier qui se fracture la cheville, c'est avant les JO chez elle.
3: Ah oui.
7: T'imagines ce truc. Bon, après, on va sortir. C'est que du sport, hein. Faut se détendre. Hein.
3: On peut pas refaire une autre pause musicale pour que tu pleures tranquillement, sinon ça va pas être possible, ça.
7: On n'accepte pas assez les larmes dans cette émission. Moi, je vais pleurer pendant le quiz, je suis désolé.
3: Tu as le droit. Eh bien, d'ailleurs, c'est l'heure donc, du quiz de troisième mythe. Yeah.

0: toutes les blessures ne sont pas belles, héroïques, grandioses. Il y a des blessures un peu concon. Alors, on l'a vu dans la vie de tous les jours, hein, quand on prend sa douche ou que son chien fait pipi, mais aussi sur les terrains de sport. Je vais vérifier un peu vos connaissances en la matière. Donc, j'espère que vous êtes prêts. J'allais dire prêts et prêtes par réflexe, mais ça ne marche pas. J'espère que vous êtes prêts. Est-ce que vous savez comment le pongiste, le joueur de tennis de table, Alexis Lebrun, s'est blessé à la main?
1: Il a tapé dans un mur à la suite d'une défaite face à son frère.
0: Bravo.
1: Je sais pas, moi j'ai dit mon prénom. Il fallait.
0: Ça m'énerve. Toutes les personnes qui ont eu des frères et sœurs comprennent. Donc, je propose que vous n'êtes pas obligé de dire votre prénom.
1: Pas de pas crier votre prénom non plus.
0: Voilà, peut-être pas. Vous pouvez dire la réponse.
2: Il y a eu ce petit silence. D'après Jérôme, t'es genre, qu'est-ce qui se passe?
0: Est-ce qu'il se prend pour Alexis Lebrun? Alors, comment Victor Wembanyama s'est-il tordu la cheville? C'est un basketteur, je crois.
3: Mmh. Ah oui. Alors, je savais pas que c'était tordu la cheville. Merde, je pensais que j'allais dire thrombose, mais...
1: J'essaye de désigner mon...
4: En montant un escalier ?
0: C'est une histoire d'échauffement aussi. C'est blessé à l'échauffement.
3: Ah oui.
1: Un shoot, il retombe. Et...
3: En sortant du vestiaire, tout simplement.
1: En faisant ses lacets.
0: Je vais vous donner un petit... Oh, non, c'est pas vraiment un indice, mais je vais quand même le mettre. Il est temps d'aller pousser, on a des rêves à soulever. Bon, j'ai déjà dit que c'était l'échauffement, donc du coup, ça vous aide pas du tout. Je vais vous le dire, c'est trop difficile. Ouais. Il a marché sur quelqu'un. Il a marché sur un ramasseur de balles, de ballons. Et c'est comme ça qu'il s'est blessé.
1: D'accord. Qui est décédé.
0: Oui, alors lui, on ne sait pas ce qui est arrivé. Personne n'en a rien à faire.
4: Rupture de ligament, lui.
1: Il était remplaçable, lui.
0: Alors, est-ce que vous savez comment Manuel Neuer s'est déchiré la cheville? C'est un footballeur.
1: Gardien de...
0: Ça peut donner des indices.
3: Gardien du Bayern. C'était pendant un match?
4: En tapant dans le poteau?
0: C'était plutôt, je dirais, à la fin du match.
1: En célébrant un but ou célébrant la victoire?
3: En sautant dans les bras d'un coéquipier?
0: C'est ça, en célébrant la victoire. Il a tellement couru avec ses coéquipiers qu'il s'est blessé.
1: Bah oui, les gardiens qui courent, ça leur fait bizarre, forcément.
0: Alors, maintenant, on va passer au cyclisme. Comment Binyamin Girmay s'est blessé à l'œil?
1: Bouteille de champagne.
3: Ah oui, bouteille de champagne. Tour d'Italie.
0: Non, faux. Pas une bouteille de champagne. Bouchon d'une bouteille de Prosecco.
3: Prosecco, parce que c'était Tour d'Italie.
0: Ouais, ouais. Ah là là. Et ouais, il a dû abandonner.
3: Tour d'Espagne, t'as dit.
0: C'était le Giro. Shake that bottle and make it. Voilà, c'est un petit résumé sonore de ce qui s'est passé.
2: C'est génial le son.
0: Et comment Raphaël Fente, je sais pas trop comment on dit, un nageur s'est luxé l'épaule?
1: En tapant dans l'eau.
0: Ah, oh, mais vous connaissez tout.
1: Ah bah, ça se prépare, les émissions chez Goldvolant.
0: Tellement content d'avoir été qualifié au JO, il a frappé dans l'eau. Mais il a quand même pu participer au JO, mais il a été éliminé assez vite. Lève ta main, crie victoire. Comment Alex Stepney, j'ai une très mauvaise écriture donc j'ai du mal à me relire, s'est-il décroché la mâchoire?
3: Quel sport?
4: Quel sport,
0: ouais. Oui, je peux le dire, mais on s'en fiche. Footballeur.
3: Décroché la mâchoire.
1: Il a pris un coup de ballon dedans, mais c'est...
0: Ça n'a pas vraiment de rapport. Ça aurait pu être dans n'importe quel sport.
3: En criant.
0: Et le pire, c'est que c'est en criant sur ses coéquipiers, en criant sur les défenseurs. Il s'est décroché la mâchoire.
3: Bien fait pour ta gueule.
0: Et même conclusion que toi, Mathieu, je n'ai trouvé que des hommes. Qu'est-ce que c'est étonnant. Enfin bon, ça ne m'étonne pas tant que ça.
1: Bien, eh ben, merci en tout cas pour ces éléments. On n'a pas le classement finalement du quiz.
0: Non, moi je classe pas, c'est pas ma mentalité.
1: Eh bien, j'ai gagné le quiz d'après, mais compte à moi. Voilà, c'est comme ça. Moi je compte. Et les jeux coopératifs, c'est de la merde. Merci à tous et toutes pour cette émission sur sport et blessures. Merci à Quentin, à la technique. Vas-y, Simon, Mathieu, merci à vous. Et puis, on se retrouve très bientôt pour un nouvel épisode. Bisous, salut.
4: Ciao.
3: Ciao.
0: Salut.
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Qu'est-ce que je vais bien pouvoir écrire? Tiens, je pourrais écrire sur le fait que je sais pas quoi écrire. Ah non, ça c'est quand vraiment t'as rien à dire. On a bu du bon vin hier à table. Repas délicieux d'ailleurs, comme toujours. Thibaut nous a expliqué comment il se remettait dans le lendemain de fêtes trop sévères. Il regarde

on a beaucoup ri. 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
4: Chères auditrices de l'étrange beauté du quotidien, je dois vous avouer quelque chose aujourd'hui. Il paraîtrait que je suis du genre têtu. Cabezona, comme on dit en espagnol. La tête dure, entêtée, butée. Que des mots que je trouve très laids, sans trop savoir pourquoi. Alors vous imaginez bien que je suis allée fouiller un petit peu de ce côté-là. J'avais envie de comprendre pourquoi je ne les aime pas, ces expressions, et pourquoi m'a-t-on collé cette étiquette depuis toute petite ? Est-ce lié tout compte fait ? Déjà, en prenant le temps de lire la définition du terme têtu, il y a quelque chose qui me dérange. Écoutez ça. Qui est obstinément attaché à ses opinions, à ses décisions, qui est insensible aux raisons, aux arguments qu'on lui oppose. Et là, je me dis que c'est un peu l'hôpital qui se fout de la charité quand je repense aux personnes qui me disaient ça petite et moins petite. Je n'irai pas plus loin. Franchement. Quand je regarde un peu mon parcours de vie, mon cheminement intellectuel et psychologique, je sais pourquoi je trouve que ce mot ne me sied pas du tout au teint. Mais quand même, je ne peux pas m'arrêter là parce que ça peut pas être totalement à côté de la plaque non plus. Alors, cherchons d'autres synonymes. Acharné, tenace, insoumis, volontaire, persévérant, opiniâtre. Et là, je dis oui, je dois bien admettre que je me reconnais davantage dans tout ça. En effet, je reste ferme dans mes résolutions ou attitudes, et ce que j'entreprends, je le fais avec persévérance, acharnement, détermination. J'ai tendance à rien lâcher, comme on dit. Mais pourquoi je vous parle de tout ça, vous allez me rétorquer. Eh bien, il se trouve qu'il m'a fallu plus d'un an pour convaincre mon invitée du jour qu'elle avait toute sa place ici dans les studios de la Radio Syllabe. Et il se pourrait bien qu'elle aussi en ait collé l'étiquette de « têtu, tête dure », etc. Nous le confirmera-t-elle, qu'importe in fine, car elle est là et bien là. Bonjour Anna, merci pour ta présence et bienvenue à toi.
5: Bonjour.
4: Tout d'abord, pourrais-tu nous dire rapidement, comme une mini-introduction, qui est Anna Sauvage ?
5: Eh bien, je suis Anna Sauvage Créache même. Puisque...
4: C'est vrai, c'est vrai.
5: Oui, je suis mariée. Je suis la maman de deux filles et je suis comblée avec ma compagne Martha Créache. Et avec qui on a fêté nos 20 ans. Et voilà, c'est, je pense, j'ai plein de facettes, mais je pense que c'est cette facette-là qui me convient le plus. Enfin, que j'ai envie de mettre en lumière, en tout cas.
4: Avant de nous lancer, j'explique en quelques mots le principe de cette émission. C'est par le biais de photos et de musique que nous allons découvrir la vie de notre invitée. Dans la première partie, nous partirons de ses choix à elle, une photo et une chanson. Puis, dans un deuxième temps, il s'agira de découvrir mes deux choix à moi. Mais ne perdons pas plus de temps, entrons dans le vif du sujet avec ta photographie. Anna, je te la montre, enfin tu l'as déjà, la photo que tu m'as envoyée en amont, et je te laisse le soin de la décrire avec le plus de précision possible afin que les auditrices puissent se l'imaginer au mieux. Tu peux parler des différents plans s'il y en a, les couleurs, des détails.
5: Ok, et alors du coup il s'agit d'une photo en gros plan d'un bout de table où il y a moult choses et il y a notamment un bavoir qui est en train d'être brodé avec différents fils de couleurs mais avec des couleurs bien précises puisque ce sont les couleurs de l'arc-en-ciel, rouge, orange, jaune, vert, bleu et violet. Et, et en fait ce bavoir commence à être brodé, donc on peut voir un « I love » mais qui n'est pas encore terminé, avec un O qui est en forme de cœur. Et au-dessus, il y a déjà un... Je ne sais pas comment ça s'appelle, ça, déjà, les...
4: Oui, je retrouve plus.
5: C'est un nom bien
4: oui,
5: précis.
4: Je ne me rappelle plus.
5: Bref, ce qui permettait de cacher nos trous dans les genoux quand on était enfant. En forme de cœur, et lui aussi est aux couleurs de l'arc-en-ciel. Donc là, c'est en gros cette table de travail de broderie qui est prise en photo.
4: Et pourquoi as-tu choisi précisément ce cliché ? Qu'évoque-t-il pour toi ? Que raconte-t-il de toi ?
5: Eh ben, il raconte pas mal de choses, parce que du coup, il y a un peu de tout là-dedans. Ça évoque forcément mon homosexualité via les couleurs de la Gay Pride Et du coup aussi le bavoir, c'est pour parce que c'est, en fait c'était l'occasion pour de faire la Gay Pride avec notre première fille et qui était à peine âgée d'un an pour cette première Gay Pride. Et du coup on lui avait fait, enfin Martha lui avait fait, parce que moi je suis vraiment un enfer en broderie et en tout ce, et couture pour le coup. Et du coup elle avait fait ça magnifiquement bien. Et du coup, Gabi, Noah, n'importe quoi, Gabi, c'est le nom de ma deuxième, mais il faut absolument qu'on fasse la Gay Pride avec Gabi.
0: Et c'est un signe.
5: Voilà, c'est ça, c'est un appel. Et du coup, voilà, donc ça parle de tout ce qui me fait, en fait, puisque mon homosexualité, c'est pas du tout quelque chose que j'ai découvert sur le tard, c'est vraiment un peu déjà dès les bacs à sable, hein, pour le coup, et c'est la concrétisation de ma vie et d'un bien-être, parce qu'en fait c'était un moment de joie, en fait, ce moment-là.
0: Alors moi j'y vois un instantané, effectivement, en plongée, sans perspective, sans personne, mais rempli de couleurs acidulées, tu l'as dit, de petits objets divers et variés, dont un bavoir avec un cœur brodé. Alors moi j'ai dit qu'il était brodé, mais je trouve toujours plus le terme, hein. Exact,
5: oui.
0: C'est pas grave. Ou une paire de ciseaux pour tout petit. Un instantané qui invoque pour moi le monde de l'enfance, la presque naïveté de l'enfance, la pureté de l'enfance. Et ça me donne envie de commencer par la tienne. Quel enfant étais-tu, toi? Quel souvenir gardes-tu de l'enfant que tu étais? Ah oui, je remonte loin.
5: Hein. Bah oui, non, alors, parce que ça va faire 40 ans maintenant. L'enfant que j'étais, une enfant, j'étais très contente. Pour le coup, alors je me définissais effectivement comme un garçon manqué, ce qui était vraiment le terme de l'époque. Et qui est maintenant, mais si j'avais horrible. Toutes mes années de féminisme derrière moi, j'aurais dit, mais t'es pas du tout un garçon manqué, enfin, t'es
0: une fille formidable.
5: et du coup, ce qui est très drôle rétrospectivement, c'est que c'est un truc qui faisait beaucoup rire mes parents. Ils en étaient presque un peu fiers, bizarrement. Alors, par contre, quand je leur ai annoncé que j'étais homosexuelle, tout de suite, ça, ils trouvaient plus ça mignon du tout. Enfin, ils n'ont pas vu le lien. Mais oui, j'étais très, j'étais assez masculine étant petite. J'arrivais pas à être dans le moule. Enfin, pour effectivement de la princesse, etc. Je me bagarrais un peu pour pouvoir jouer au foot. Et pour le coup, c'était quand même. Très, enfin, je me faisais quand même jarter du groupe de garçons. Mais voilà, donc c'était une enfance qui était dans les Côtes d'Armor, un peu dans le Crescaire de la Bretagne. Ce qui a rendu cette enfance aussi tout à fait joyeuse, c'est que j'avais une vraiment meilleure amie qui s'appelait Peggy, et qui, du coup, je pense que... Enfin, en tout cas, elle m'a construite aussi, puisque, du coup, je savais que j'avais toujours un pilier. Donc, peu importe ce qui se passait, parce que, bon, forcément, en primaire, il y a toujours des trucs qui vont pas. Mais en fait, j'avais un espèce de gros pilier bien en béton, bien dur. Et en fait, bah ouais, rien n'était grave, parce que, de toute façon, j'étais aimée par quelqu'un.
0: Tu viens de dire « j'ai été aimée par quelqu'un » et moi, je voudrais reparler de ce cliché plein d'amour, pur, qui m'amène forcément à parler de la parentalité et j'ai même envie de dire la maternalité. Un néologisme, c'est vrai, mais qui semble avoir déjà été utilisé dans les années 70. J'ai trouvé un site qui l'utilise. Donc, je le revendique, je dis maternalité, car maternité est plutôt associée en général au fait de porter un enfant et d'accoucher. Dans le langage courant, c'est plutôt ce qu'on dit. Et c'est pas ton cas. Parce non. Que tu es maman, ça ne t'empêche pas d'être maman, mais tu n'as pas enfanté.
5: Je n'ai pas porté, et je n'ai pas souhaité d'ailleurs porter un enfant. Je vais utiliser le terme, la maternalité.
0: Mais, t'es pas obligée.
5: Je ne suis pas sûre d'y penser à chaque fois. Mais oui, c'est quelque chose, pour le coup, j'avais très envie d'être parent. Par contre, effectivement, tout l'aspect grossesse, etc., et mine de rien, changement du corps, je pense que ça m'effrayait un peu. Alors, par chance, Martha, elle, à l'inverse, avait très, très envie de porter, ce qui, du coup, m'a enlevé une belle épine du pied, parce que ça aurait été terrible si on était tous les deux dans mon cas, parce que c'est quand même... Oui, c'est énorme, construire un enfant. Ça, voilà, c'est vraiment, merci Martha de m'avoir fait ces deux gros cadeaux. Mais oui, je pense vraiment que ça aurait pas du tout été ma... Enfin, ça aurait été complètement déséquilibré notre couple si les choses avaient été inversées.
0: Ou si les deux avaient voulu... soit aucune des deux.
5: Ouais.
0: Ou soit les deux.
5: Ça aussi, soit les deux, ouais, ça aurait
0: pu poser un problème.
5: Ouais. Ben... Ouais,
0: parce que c'est étrange en même temps de se dire ah bah, un sur deux, enfin, ce serait bizarre aussi.
5: Ouais, non, après, bah, c'est vrai qu'il y a pas mal de couples de femmes qui portent l'une et l'autre un enfant, ce qui en soi, pour le coup, bah, c'est vraiment une... Bah, de toute façon, c'est, je pense que c'est pire de réprimer une envie de maternité, pour le coup. Ça doit être... Enfin, je pense que si l'envie est là, ça devient chimique, quoi. Je pense
0: oui.
5: que ça devient assez compliqué de pas le faire. Enfin, et après, oui, effectivement, nous, c'était, enfin, moi, c'était vraiment très clair dans ma tête. Je pense que j'aurais mal vécu
0: de devoir le porter.
5: Ouais.
0: Mais par contre, c'est un désir depuis toujours de vouloir avoir un enfant.
5: Non. C'est, en fait, enfin, je l'ai pas, je l'avais pas ressenti comme ça. Alors, déjà, quand j'ai rencontré Martha, c'était déjà plus réalisable parce que j'avais trouvé la personne déjà, enfin c'était oui. Je me disais ah oui
0: oui, t'avais pas forcément envie d'avoir un enfant toute seule.
5: Non, ça ouais. C'est quelque chose que j'aurais pas, je pense pas que ça m'aurait, enfin, du coup j'ai du mal à me projeter parce qu'on s'est rencontrés vraiment très tôt avec Martha, on avait 20 ans. Donc j'ai pas expérimenté ma vie seule vraiment, mais après avant, enfin comme me sachant lesbienne depuis tout temps, j'avais un peu enterré.

0: j'avais vraiment envie d'éduquer quelqu'un, enfin de, je sais pas, c'était vraiment envie de faire pousser une petite plante, quoi, quelque part. C'était vraiment étrange de me dire, et pour le coup, c'est vrai que ça ne passait pas du tout par
1: la
0: maternité,
1: grossesse.
0: ouais, par la grossesse.
1: Ouais. Et ce cliché aussi me conduit vers un autre sujet, mais en fait, déjà, en fait, depuis le début, tu en parles, donc c'est vraiment le sujet des fiertés, parce que les fils de broderie, je voulais bien être sûre que c'était les couleurs symboliques
0: C'est
1: de la
0: ça.
1: marge des fiertés et plus globalement de la communauté des LGBTQI+. Mais tu as commencé à le dire, c'est en fait pour toi, non seulement assumer, c'est essentiel, mais il y a une histoire peut-être même de revendiquer ou pas. Ou c'est juste assumé.
0: Non, il y a aussi. Alors, je suis pas la plus militante. C'est pas bien. Je pense que je pourrais l'être plus. C'est pas. Mais si, revendiquer, parce qu'en fait, alors assumer. Déjà, faut réussir à l'assumer. Donc déjà, bon, ça je l'ai fait. C'est assez chouette. Mais je crois qu'il faut le revendiquer parce qu'en fait, vraiment, on est invisible sur plein de trucs. Rien n'est pensé pour nous. Il y a encore des choses. Alors qu'on est en 2025. Hein, je pense qu'il y a plein de gens qui se rendent pas compte à quel point. Et tant mieux, quelque part. Pour certaines personnes, c'est tellement normal qu'ils ne se posent même pas la question de certaines choses. Et donc là, effectivement, ben, le mariage, c'est pas si vieux. Enfin, il y a plein de choses où c'est pas si vieux. Et ne serait-ce, en fait, que. Enfin, pour le coup, hors institution. Moi, le nombre de fois où, ben, avant de trouver le médecin généraliste que j'ai maintenant, qui est super, mais avant, c'était. Enfin, c'est n'importe quoi. Enfin. Quand une médecin gynécologue me demandait si j'avais déjà eu des rapports et que j'avais dit que j'étais lesbienne, elle m'a dit oui, donc vous êtes vierge. Attends, bah non, pas
1: Ben
0: du
1: non,
0: tout.
1: oui. Ouais, non, mais c'est ça.
0: Et en fait, c'est
1: Ouais.
0: catastrophique, quoi. Il y a plein de choses où, en fait, on ne connaît pas. On ne connaît pas parce que personne ne cherche à savoir.
1: Et même encore aujourd'hui.
0: Ouais, je pense que oui, pour le coup.
1: Et tu as quand même vu une petite évolution, vu que tu le sais depuis que tu es toute petite. Est-ce que tu sens quand même un cheminement qui va un tout petit peu dans le bon sens
0: Ah
1: ou
0: oui.
1: mais il y a encore du taf, quoi.
0: Il y a encore du taf, mais je pense que pour le coup, il y a surtout du taf maintenant pour les personnes trans. J'ai la sensation que, alors, tout n'est pas terminé pour les gays et lesbiens, les queers en règle générale, mais pour le coup, là, je sens que les discriminations, elles sont un peu décalées quand même, et là, c'est vraiment beaucoup pour les personnes trans. Mais le fait d'avoir le mariage, ça légitimise quelque chose, en fait, il y a un cadre légal, on ne peut plus dire n'importe quoi non
1: Et
0: plus.
1: presque, j'allais dire un gros mot, mais ça normalise, entre guillemets, une situation
0: Oui.
1: dans la société telle qu'on
0: Oui.
1: conçoit, de ce qui est normal et de ce qui n'est pas normal. Mais le fait, et puis maintenant, ça fait 10 ans, 15 ans, je sais
0: Ça
1: plus,
0: fait 12 ans.
1: 12 ans, il y a quelque chose aussi qui effectivement rentre dans ce que plein de gens considèrent comme être plus normal, entre guillemets. C'est un
0: Oui.
1: très vilain mot, hein, ce
0: Moi,
1: que je
0: j'aime bien
1: dis,
0: dire
1: mais
0: classique.
1: classique, c'est bien. Ouais. Oui, c'est plus. Oui, classique, c'est bien. Tu as raison, c'est mieux. Et alors, pour finir sur ce cliché, moi j'y vois aussi la joie, et tu l'as dit, le plaisir simple des choses simples, dont celui de la créativité, de la création. Le fait de produire, est-ce un autre essentiel dans ta vie? Alors, pas en couture, si j'ai bien
0: En
1: compris,
0: couture.
1: mais le fait de fabriquer.
0: Oui, c'est vrai que pour le coup, sur plein de plantes, hein, au niveau de mon travail, où du coup, enfin, je suis éclairagiste pour des compagnies de théâtre, et du coup, produire enfin, cette part-là de créativité est importante pour moi. Mais même dans le quotidien, bon, personnellement, j'aurais plus tendance avant d'acheter, d'essayer de faire. Bon, mais des fois ça marche pas et j'achète. Mais j'essaye de faire quand même d'abord. Et il y a plein de choses du coup que je fais pas parce que je me dis ah mais non mais ça je pense que c'est vraiment réalisable. Par contre je n'ai pas de temps. Donc j'ai en règle générale fait les achats. Tout est dans mon garage et il reste plus qu'à faire.
1: Mais ça fait partie quand même de
0: Ouais.
1: ta construction même de personne, dans ton enrichissement personnel,
0: Oui
1: quand
0: oui
1: tu
0: oui.
1: arrives à fabriquer quelque chose.
0: Ah oui, ouais, carrément. Ouais.
1: Vous êtes bien dans l'étrange beauté du quotidien avec Anna et moi-même, et nous allons maintenant découvrir son choix musical. Qu'est-ce qu'on fait de l'amour de Vincent Courtois chanté par Pomme?

0: venons d'entendre Qu'est-ce qu'on fait de l'amour, tiré de la BO du film d'animation de 2022, Ernest et Célestine, le voyage en Charabie. Chanson composée par Vincent Courtois et interprétée par Pomme. Je dois t'avouer quelque chose, Anna, je ne suis pas allée voir Ernest et Célestine au cinéma.
1: Quoi ?
0: Et je ne connaissais pas cette chanson, mais elle m'a prise au cœur direct. Je t'expliquerai pourquoi tout à l'heure. Là, tout de suite, j'aimerais savoir, toi, pourquoi ce choix ?
1: Eh ben, on a été voir ce film, Noah, alors j'aurais du mal à savoir quel âge elle avait, mais en tout cas, c'était un de ses premiers films au cinéma. Et moi, j'avais lu quelques livres d'enfant d'Ernest et Célestine. J'aimais bien le dessin, etc. Et pour le coup, j'ai vraiment beaucoup aimé ce film-là. Et en fait, cette chanson, elle me fait vraiment penser. Alors, à ce moment-là, j'avais que Noah. Gabi n'était pas encore née, mais ça marche complètement avec Gabi aussi. Parce qu'en fait, pour moi, c'est vraiment la relation que j'ai avec elle. Et j'ai du mal, des fois, à écouter cette chanson, j'avoue que. Parce que ça m'émeut, parce qu'en fait, c'est vraiment un peu tous les mots que je souhaiterais leur dire, quoi. Et qu'en fait, oui, on ne se ressemble pas, on n'a aucun gène en commun, et qu'en fait, ça n'empêche rien. Vraiment, absolument rien, et que je serai toujours là, même si elles m'envoient, enfin, même si elles sont contre moi à un moment, enfin, bon, voilà, je suis toujours là, et prête à prendre les coups verbaux.
0: Qui risque d'arriver.
1: J'ai
0: quelques années de maternité plus que toi.
1: Mais oui, je sais que t'as un petit peu d'expérience.
0: Et ça arrive.
1: Voilà.
0: Et c'est drôle parce qu'une fois de plus, tu convoques le monde de l'enfance en optant pour une chanson tirée d'un film d'animation. Et moi, de ce que j'en ai lu, puisque je ne l'ai pas vu, c'est un film tout en poésie qui évoque l'amitié, mais aussi le libre arbitre et la liberté au sens large. Est-ce que c'est des sujets dont tu avais envie de parler aussi ici ?
1: Alors, non.
0: Peut-être même par le prisme de l'enfant. Enfin, ton rapport, toi, en tant que maman, ça peut être par ce prisme-là aussi.
1: Ouais, après, c'est. Alors, je n'avais pas pensé forcément en parler, mais je trouve que c'est intéressant, par contre, d'en parler, parce que c'est vrai que là où je me confronte dans la parentalité, c'est qu'il y a toujours ce grand livre de la théorie d'avant-naissance, qui déjà prend un bon coup dans la couverture au moment même de la naissance, d'ailleurs, le jour même. Mais du coup, oui, avant, ce sera des enfants indépendants, je ferai jamais les mêmes choses que mes parents. Et en fait, des fois, je me dis, mais quand je réfléchis, j'ai l'impression d'être des fois encore plus réac que mes parents. Et ça me fait peur parce que je me dis, non, c'est nul. Mais en fait, j'avais pas mesuré l'angoisse que c'était d'être parent. Et pour le coup, j'essaye d'inculquer que. À mes filles que c'est leur choix, effectivement, seul leur choix et pas l'intuition des autres qui doivent les guider. Mais des fois, c'est des magots un peu parce que j'essaye de guider leur choix. Elles sont petites, bien sûr. Mais en fait, quelque part, il y a une espèce de truc de me dire j'y arrive pas. Qu'est-ce qu'elle va me dire si jamais elle veut faire HEC ? Qu'est-ce que je vais répondre à ça, enfin ? Oui, vas-y, fais la chasser, ça me pose pas de problème.
0: Les films d'animation peuvent servir à ça aussi.
1: Oui, complètement.
0: Parce qu'on sait aussi qu'un enfant ne se construit pas qu'avec le regard du papa, de la maman, ou des deux mamans, ou des deux papas, ou de la maman toute seule, ou du papa tout seul. C'est qu'il y a un faisceau tout autour d'elle. Et je pense que, pour le coup, l'art, le cinéma, ça peut aider aussi.
1: Oui, et surtout que pour le coup, alors, par rapport à Un voyage en Charabie, c'est que Célestine, c'est une fille aussi. Parce que, des films d'animation où c'est des garçons, les héros, etc., ça, il y en a à l'appel, hein, franchement. Mais c'est vrai que ce personnage-là de Célestine, c'est une petite. Enfin, vraiment, il y a le côté un peu petite bonne femme qui. qui montre qu'en fait, c'est l'intention qu'on a qui va remporter le tout, peu importe l'enveloppe dans laquelle on est, quoi. J'espère que oui, que je revois ce film avec elle, parce que je pense qu'il est vraiment très bien.
0: Et une fois de plus, tu convoques le thème de l'amour, même si pour moi, ce n'est plus du même amour qu'il s'agit. Et c'est là que c'est drôle, entre ton choix à toi et moi, ma première réaction, et tu vas comprendre pourquoi moi, ça m'a été une grosse claque, j'ai eu du mal à l'écouter, pour tout te dire.
1: Okay.
0: Tu nous as parlé tout à l'heure de l'amour maternel, tu viens d'en reparler, c'est ton choix. Et en fait, moi, ton choix m'a bouleversée parce que j'ai carrément eu la sensation que tu t'adressais directement à ton amoureuse, que tu lui faisais une véritable déclaration d'amour, comme si cette chanson racontait votre histoire. Je vais pleurer, ça y est. Est-ce que je vais, du coup, j'allais dire, est-ce que je me trompe complètement ? Bah oui, mais en même temps.
1: Bah, alors, non, pas, tu ne te trompes pas complètement, mais alors, comme ça, c'est vraiment un.
0: Bon, il faut préciser que Martha est quand même une de mes meilleures amies, ça, on l'a pas
1: voilà.
0: dit.
1: Voilà, c'est ça, c'est comme ça qu'on s'est rencontrés.
0: C'est vrai, on ne s'est pas dit.
1: Non. Et. Comme j'avais regardé ce film-là avec, avec Noah, avec Martha aussi, mais c'est vrai que ça a forcément tout de suite mis le prisme de la relation parent-enfant dans cette écoute. Mais complètement, ça peut complètement être des mots pour Martha, même si je pense que Martha souhaiterait plus que je mette du Patti Smith là-dedans.
0: Oui. Ah non, mais les paroles, elles sont...
1: Bien sûr.
0: Même, surtout, j'avais envie de dire, dans votre contexte actuel, c'est... Enfin, quand tu parlais de piliers solides en amitié quand tu étais petite...
1: Ah bah, moi, j'ai retrouvé un bon ouais. gros pilier, mais là, c'est même carrément des fondations d'immeubles que j'ai avec ma compagne. Donc là, la terre peut arriver. Droit sur moi, il n'y a pas de problème.
0: Et un mot sur votre rencontre, peut-être, alors, parce que ça commence à... ça commence à faire un bail, mais tu l'as dit, ça fait 20 ans. Vous étiez jeune. Je voulais te savoir si tu savais déjà que tu étais homosexuelle. Tu nous l'as déjà dit. Donc, toi, c'est depuis le bac à sable.
1: Ouais.
0: Est-ce que c'était le cas pour vous deux ? Enfin, comment s'est passée cette rencontre ?
1: Non, je crois pas pour Martha. En fait, on avait une amie commune, Sarah, qui... Enfin, moi, j'étais au collège-lycée avec elle. On avait décidé de faire une colocation toutes les deux. Et Sarah était en fac de lettres avec Martha. Et elle m'a dit, bah, écoute, voilà, elle est super sympa. Est-ce que ça te dirait pas une coloc à trois, tout ça ? Et on s'était rencontrés au bar en trans. On a vraiment tout de suite accroché.
0: Ah non, il y a plus que... Si, il y a 20 ans,
1: là, bah,
0: du coup.
1: Y a...
0: Parce que là, c'est les
1: 21
0: trans.
1: Ans. Oui.
0: Ah oui.
1: Du coup,
0: ah, ouais.
1: C'était un an avant.
0: Ouais.
1: Et ça a tout de suite matché. Après, du coup, j'étais typiquement dans le moment de mon homosexualité où je me disais, de toute façon, je tombais amoureuse exclusivement d'hétérosexuels. C'était presque un critère, j'ai l'impression, inconscient, je sais pas. Mais, et du coup, je me suis dit, bon, ouais, tant pis, elle sera jamais amoureuse de moi, mais que veux-tu au moins, passons des soirées ensemble, c'est très sympa, on se marre bien. Et au final, donc, on a fait cette coloc. Et cette coloc a très, très bien fonctionné. Puisque nous sommes rentrés, j'imagine, début septembre. Et on est officiellement sortis ensemble, parce qu'on disait ça à cette époque-là, le 14 novembre. Donc, ça a quand même été assez rapide. Et c'était vraiment toutes les soirées qui se rallongeaient. Et vraiment, je ne sais pas si tu te souviens de cette émission... histoire naturelle, parce qu'on regardait la télé à ce moment-là.
0: Non.
1: Et ça avait un générique assez affreux qui faisait tin, tin, ta, ta, ta, ta, ta, ta, ta, ta. Et donc c'était un truc de chasse, c'était vraiment hyper étrange. Et ça passait à 4h du matin. Et vraiment, on discutait. Et quand on entendait ça à la radio, enfin à la télé, on se disait waouh, il est déjà à 4h, il faut vraiment qu'on se couche. En plus, Sarah va bientôt se lever. Et voilà. Et du coup, c'est. Donc on a commencé par partager un quotidien. Et du coup après on ne s'est pas posé la question de prendre un appart ensemble puisque c'était déjà le cas. On savait que ça allait bien marcher.
0: Classique, pas classique, un peu classique, un peu.
1: Oui, ouais, voilà.
0: La première partie de l'émission L'étrange beauté du quotidien, pleine de tout un tas d'amour, touche déjà à sa fin et il va te falloir à présent te prêter au jeu suivant. Et sera-t-il plus troublant pour toi ? Anna, je vais te montrer mon choix photographique. Tu ne sais pas de quoi il s'agit, tout comme les auditrices. Prends le temps qu'il te faut pour l'observer. Et comme tout à l'heure, tu vas pouvoir décrire la photo le plus possible et expliquer ce que tu vois.
1: Alors, on est manifestement sur l'arrière d'une buvette ou d'un bar, parce qu'il y a une tireuse à bière avec foule de gobelets éco-responsables. Il y a une femme au centre de l'image qui porte un t-shirt noir avec marqué « More Women Backstage ». Et là, tu auras noté mon formidable accent anglais. Des fûts de bière, un frigo. On voit qu'il y a une petite pancarte qui indique que c'est le bar de la salle de la cité. Donc, la blonde est à 3 euros. J'imagine que c'est en pinte, ça doit être 10. Ah, l'IP est beaucoup plus cher. 3,50€. Le vin, 3,50€. La ginger beer, 3€. Et les softs, 2,50€. Ça va, c'est encore moins cher d'être Sam à la barre de la, dans le bar de la cité.
0: J'aime beaucoup ton sens du détail.
1: Et il y a une petite télévision très vintage. Il y a un tube cathodique au-dessus du frigo. Donc, cette, je ne sais pas, je pense que ça date quand même peut-être un peu. Et il y a un beau projecteur qui éclaire toute cette scène qu'on voit un tout petit peu en haut.
0: Et alors, est-ce qu'il y a une émotion ou un mot ou une idée qui a surgi en voyant cette image? Ou plus simplement, est-ce qu'elle t'évoque quelque chose?
1: Elle m'évoque du coup les salles de concert. Alors, en général, moi, je côtoie rarement, parce que moi, je ferais vraiment plus du théâtre, mais ça m'arrive d'être en musique et du coup, que je connais plus côté technique, côté plateau. Et sinon, en vrai, c'est un lieu que je fréquente quasiment pas parce que je ne bois pas d'alcool et que le bar pour moi c'est une espèce de d'obligation, alors surtout dans, enfin, tous les gens concluent un peu notre journée de travail en disant on va se boire une bière et en fait à chaque fois je me dis mais moi j'ai pas envie de boire des coups, j'ai envie et de même, manger du saucisson.
0: Oui, mais même boire un coup sans en soft, si on te et disait non. J'ai envie de allez on va se boire un Orangina ou un Coca et on va prendre du saucisson, là même le saucisson non, ça marche pas.
1: Et ben je suis plus resto que ouais. Pour le coup à table oui, mais alors bizarrement dans un bar je très vite en fait je pense que très vite je en plus je suis parasitée par le bruit ambiant et que j'ai vraiment du mal avec alors hyper pénible, il me faut genre un petit salon de thé, enfin vraiment vraiment pas rock'n'roll du tout quoi. Là on est sur non. Et maintenant je l'assume un peu plus quand je suis au début quand j'étais en tournée, je n'osais pas trop faire la seule qui était la seule à pas aller boire un coup, mais en fait en vrai j'aime pas ça et du coup
0: et t'as le droit,
1: et j'ai le droit
0: oui. Eh bien, figure-toi que cette photo, elle a à peine une semaine.
1: Ah bon ?
0: Et pour la première fois dans cette émission, je ne l'ai pas choisie dans ma collection personnelle, mais je l'ai prise exprès avant que tu m'envoies la tienne. Samedi soir, j'étais à la salle de la Cité, une institution à Rennes, oui. Même si, comme toi, j'y suis quasiment jamais allée, pour une soirée concert, là j'y étais, et en voyant le t-shirt de cette femme, je me suis précipitée sur mon téléphone pour graver l'instant. Mon choix était fait, surtout que je voulais absolument que tu nous racontes ton parcours professionnel. Évidemment, là, c'est le lien.
1: Là, c'est voilà. Le lien. Bon, voilà. Backstage, carrément. Et mon parcours professionnel, bah, du coup, moi, j'avais fait une licence d'études théâtrales, là, dans le bâtiment B, que je vois juste en face. Et en fait, assez vite, du coup, je me suis dirigée vers une formation technique qui est à Nantes, enfin, à côté de Nantes, à Carquefou, qui s'appelle STAFF, qui est vraiment une formation d'un an pour devenir technicien en lumière, ou son... Mais moi, c'était en lumière que j'ai fait ça. Et après, je suis revenue dans le réseau rennais par le TNB, etc. Et de fil en aiguille, j'ai pu intégrer des compagnies et partir en tournée. Et c'est vrai que More Women Backstage, c'est... À Rennes, ça va. En théâtre, on est pas mal. On est vraiment beaucoup. Après, quand en tournée, je vais dans le sud... On est de moins en moins.
0: Mais comment on devient technicienne? Est-ce que tu as toujours voulu exercer ce métier?
1: Non, je savais que je voulais être dans le théâtre, mais je ne savais pas...
0: Devant ou derrière?
1: Ouais.
0: Ouais.
1: Alors,
0: ouais.
1: J'ai quand même vite compris que j'allais être derrière, mais je devant, je l'ai quand même envisagé. Mais c'était même aussi le côté administratif que j'ai envisagé. J'ai vraiment... tout était OK.
0: Un peu plus dans l'ombre.
1: Oui.
0: Ouais. OK. Mais, pardon, vas-y.
1: Non, mais oui, tant que c'était vraiment le théâtre. Pour le coup, théâtre public. Et,
0: oui, donc moi, tu l'auras compris, en fait, c'est pour le t-shirt, hein, c'est pas pour le bar.
1: Non, bien sûr, du coup.
0: Mais très pragmatiquement, et c'est comment tu gères aussi les tournées, le rythme. Est-ce que c'est difficile de passer d'un spectacle à un autre, d'une équipe à une autre, d'un lieu à un autre? Et d'autant plus que, comme tu nous l'as expliqué dans la première partie de l'émission, tu as une vie de famille qui est un essentiel, qui est très importante pour toi.
1: Ouais. Alors, en soi, dans le travail, non, c'est pas, pour moi, ce n'est pas un problème de passer d'une équipe à l'autre. C'est même ce qui me plaît pas mal dans le métier. En fait, c'est du coup des rencontres très courtes qui, du coup, vont très vite. On peut vraiment rire et partager des choses très fortes au bout de 3 heures et puis se dire à minuit, on a démonté, puis on ne se reverra jamais. Donc, c'est une espèce d'ascenseur... social qui est... enfin
0: émotionnel presque.
1: Le rire oui, mais
0: c'est quand même une émotion,
1: ouais c'est vrai, ouais, pour le coup, elle est tellement intégrée que
0: je t'embête
1: Mais du coup, non, ça, c'est ce que j'aime bien pour le coup. Et puis, alors, c'est des équipes d'accueil qui accueillent nos spectacles, mais en fait, il y a toujours la même équipe du spectacle. Pour le coup, il y a quand même des choses. Et à l'inverse, je peux aussi changer de spectacle au cours de la semaine, repartir sur un autre, etc. Mais ça, c'est quelque chose que j'aime plutôt bien et qui, pour le coup, que je trouve pas compliqué. Pour la vie de famille, effectivement, les tournées, c'est compliqué. Alors, pour le coup, c'est. Bah grâce à Martha, ça l'est beaucoup moins, mais ça pose quand même des questions parce que, en fait, avant j'arrivais à avoir un rythme un peu plus. À faire un peu plus 50% de travail en accueil ici sur Rennes et partir 50% en tournée. Et là, on est plus sur un espèce de mauvais ratio de 85-15, voire 90-10.
0: Ah oui.
1: Et du coup. C'est d'autant plus compliqué que Gabi, ma dernière, n'a pas encore 3 ans. Mais après, ça c'est, enfin, Martha a pris un congé parental. Donc il a fallu, mine de rien, vu que c'est immondement financé, c'est une catastrophe. C'est moins que le RSA. Donc ouais. Là, j'arrive même pas à comprendre comment c'est possible. Il a fallu que je prenne plus de tournées parce qu'honnêtement, c'est la tournée qui paye le mieux plutôt que de l'accueil. Donc, on est dans l'espèce d'effet qui se coule, se dire, bah, comme j'ai pris beaucoup de tournées, bah, je ne peux pas arrêter mes engagements et j'ai du mal à redescendre un peu. Voilà, j'essaye vraiment d'être là quand il le faut. J'espère, Martin, que je suis là quand il faut. Alors, évidemment, les filles sont toujours malades quand je suis en tournée. La chaudière tombe toujours en panne quand je suis en tournée.
0: Normal.
1: Et voilà, c'est toujours comme ça.
0: Et bien sûr, impossible de ne pas parler de toi en tant que technicienne dans un microcosme encore ultra masculin, même si tu as dit qu'à Rennes, c'était quand même pas si mal. Comment fait-on entendre son féminisme dans ce monde-là ?
1: Eh ben, alors, je pense que tu aurais 2-3 techniciennes, on aurait peut-être 2-3 réponses différentes. Pour le coup, ma réponse sera vraiment une réponse personnelle, que je n'engage pas les autres.
0: En même temps, c'est ton histoire à toi. Oui.
1: Alors, effectivement, déjà en Bretagne, on est quand même beaucoup. Et moi, je n'ai pas senti de... Alors, hormis, pour le coup, un régisseur, mais qui avait 60 ans, et vraiment, c'est un problème de génération... bon, qui en plus clairement assumait le fait qu'il trouvait que les femmes n'avaient pas leur place. Enfin, vraiment, c'était dit. Donc, bon, au moins, il n'y avait pas de questions à se poser. Mais vraiment, en Bretagne, j'ai pas ressenti du tout de problème, enfin, de questionnement de ma place, en fait. On est vraiment, au TNB, par exemple, on est vraiment beaucoup, quoi. Et ça ne fait pas. Enfin, jamais nos compétences sont remises en question. Et en fait. Moi, pour le coup, je pense que je ne genre pas les choses. Et quand j'ai subi de la misogynie, j'ai mis du temps à comprendre que c'était de la misogynie. Je ne comprenais pas où était le problème. Et en fait, à un moment donné, quand j'ai réalisé que c'était parce que je suis une femme, je me suis dit, mais il est complètement malade. Ça va pas ou quoi ? Et en fait, je n'arrive pas à comprendre une chose qui ne peut pas... une action qui... Enfin, je veux dire, utiliser une console, on n'a pas besoin de nos seins, ils n'ont pas besoin de leur appareil génital.
0: Oui,
1: et du coup, c'est vraiment de l'intellect. Donc, j'arrive pas à comprendre qu'on puisse penser que je n'en suis pas capable.
0: Parce que tu as des seins.
1: Bah oui, et du coup, pour moi, il n'y a vraiment pas... Enfin, vu que j'ai toujours envisagé d'être avec une femme, ou d'être seule d'ailleurs, je vais plus envisager ça au début, mais... je me suis dit qu'il fallait que je me débrouille de toute manière par moi-même. Et en fait, quand j'ai besoin de faire quelque chose, j'apprends à le faire, je le fais. Et pour le coup, des fois je rate, j'appelle quelqu'un. Mais en tout cas, jamais je me dis, bah, j'y rêverai pas, c'est vraiment un truc de mec.
0: Entre guillemets, évidemment.
1: Oui. Enfin, c'est ce qu'il se dit. Ouais. Et du coup, en fait, c'est très simple pour moi d'être technicienne dans un spectacle. Parce que je me pose pas du tout la question d'être une femme sur un plateau.
0: Mais peut-être aussi parce que tu assumes pleinement juste la personne que tu es, non ? Tu crois pas ? Parce que tu donnes vraiment l'impression, là, le fait de discuter avec toi, de connaître, de savoir que tu étais homosexuelle depuis toujours, d'avoir une position, je sais pas, t'es droite dans tes bottes, un truc, ou peut-être aussi que c'est ce que tu dégages qui fait que, non ?
1: Je sais pas. Non, je pense que... Alors, je sais pas. Je saurais pas répondre à cette question, Eva.
0: Elle m'est venue comme ça, désolée.
1: Non, pour le coup, c'est sûr que c'est pas dans ma famille qu'on m'a appris à être féministe, hein, parce que sans que ce soit catastrophique, je viens d'une famille catholique, bretonne. Donc vraiment un espèce de classique d'un truc patriarcal sans violence, mais un modèle patriarcal quand même. Donc c'est vrai que c'est pas là où j'ai appris ça, mais je pense que l'homosexualité a quand même joué, puisque je savais que ça allait poser problème avec mes parents, donc je savais qu'il fallait que je me fasse, et du coup je me gère me seule,
0: et peut-être ça en fait dans ma question, je blinde un peu quoi.
1: Oui,
0: très
1: je pense
0: jeune,
1: qu'il y a un
0: t'as appris un peu à te protéger
1: En tout cas, être sûr que je puisse me débrouiller seule.
0: Et c'est plus difficile d'attaquer quelqu'un qui est déjà protégé. Peut-être, toi, c'est peut-être de cet ordre-là. Voilà,
1: peut-être je sais ça, pas. Je vais mettre une
0: voilà. Je vous propose de terminer notre route avec mon choix musical, qui ne te surprendra sans doute pas tellement, Anna, mais je n'en dis pas plus pour le moment. Gardons le mystère encore une seconde.

0: Vous venez d'écouter David Bowie avec 5 Years, le morceau d'ouverture de l'album The Rise and Fall of Ziggy Stardust and the Spiders from Mars, sorti en 1972. Tu verras, mon accent aussi est merveilleux. À chaque fois que j'entends David Bowie, je pense à toi. D'abord, d'où te vient ce goût pour cet artiste assez incomparable ? Parce que tu l'aimes quand même.
1: J'aime cet artiste, David Bowie. J'avais un t-shirt même, David Bowie. Je ne rentre plus dedans et je suis bien déçue de ça. Mais je l'avais déjà acheté trop petit, si je peux.
0: Mais tu l'offriras à une de tes filles.
1: Oui, c'est vrai. je pense que je l'avais aussi découvert via Queen. Parce que tu sais... je suis très bien, mais qui chante avec eux ? Je sais pas, il y a un truc avec la voix de David Bowie, alors particulièrement sur Life on Mars.
0: Oui.
1: Cette chanson, à chaque fois, elle me prend. C'est vraiment un truc. Parce que moi, je suis pas bonne en anglais, donc c'est pas les paroles qui me transcendent tout de suite en écoutant, parce que je ne comprends pas les paroles quand je les entends. Voilà, il faut que je fasse la recherche, etc. Mais non, il y a un truc dans la puissance vocale, et je pense aussi dans les arrangements. Je pense que de toute façon, j'aime beaucoup les musiciens de cette époque-là. Dans les années 70, c'est quand même plus ce que j'aime. Mais oui, je pense que c'est quand même sa voix que j'aime le plus.
0: Et j'ai choisi cette chanson parce que je l'ai découverte très récemment, le 21 juin même, tu vois, au Festival Photo de l'Agassi, et qu'elle me suit depuis. Elle s'est glissée dans un de mes podcasts de l'été. Et fin septembre, quand j'ai vu Léonie Pernet en concert, un de ses musiciens l'a chantée, car nous avions un événement à fêter, l'annonce des 50 prisons de Sarkozy. Et je trouvais que c'était une belle façon de continuer à la faire vivre dans mon quotidien, comme une petite étoile, tu sais, qui me suivrait ou qui me guiderait vers un inconnu.
1: Un bonbon.
0: Oh oui, pourquoi pas. Et alors moi, je voulais savoir si tu partageais l'idée que parfois la vie nous envoie des drôles de signes. Parce que pour moi, j'y vois vraiment... je suis très sensible à ces petits signes-là où tout d'un coup... Alors je pense que c'est aussi le cerveau qui fait plus attention.
1: Qui cherche à mettre l'accent sur...
0: Parce que je crois que t'es peut-être plus pragmatique.
1: Mais
0: parlons-en tout de même.
1: Oui, de mon côté... cartésienne. Mais c'est bien parce que, pour le coup, Martha ne l'est... Enfin, si, elle est cartésienne, mais elle est plus ouverte à la spiritualité. Et du coup, j'apprends. J'apprends. Alors, je j'adhère pas à tout, mais en tout cas, j'entends que ce genre de choses, ça fait... pour certaines personnes, savoir que ça existe, que c'est quelque chose de présent, ça procure du bien. Et moi, je suis pour toutes les choses qui procurent du bien aux gens, en général, peu importe si moi j'y adhère pas. Mais quand même, il y a des trucs où, effectivement, je vois bien qu'il y a des choses où on se dit, oui, forcément, là, quand on veut voir un truc, on le voit, c'est pas possible. Quand on avait, pour la première tentative d'insémination pour Noah, donc en Belgique, puisque du coup, elles ont été conçues à Liège, on avait déjà choisi le prénom, de Noah, si c'était une fille, mais on avait déjà ce prénom-là. Et en fait, on le voyait partout. Et vraiment, ce jour-là, on l'a vu écrit partout, même sur un extincteur, mais un vous savez, ces gros tuyaux qu'on appelle des RIA, qui sont espèces de gros tuyaux entourés, qui sont sur un truc rouge dans les murs. Enfin bref, en tout cas, même ça, la marque de ce truc-là, c'était Noah. On s'est dit, mais c'est pas possible, ça va forcément marcher. Ouais. Le matin, on a eu des fraises au petit déjeuner. On était c'est vraiment le cliché de la grossesse et tout. Bon, ça n'a pas marché.
0: Mais là, t'y as cru quand même. Oui. Là, les signes, t'avais bien envie.
1: C'est marrant
0: quand même,
1: ouais. C'est marrant.
0: Ouais. Bon, et cette chanson, elle est poignante. Je n'avais pas vraiment fait attention aux paroles avant de préparer l'interview. Et waouh, c'est comme une sorte de dystopie cauchemardesque, la fin du monde qui approche, avec en filigrane déjà l'inquiétude sur l'état de l'humanité, l'écologie, la violence de nos sociétés. En fait, les 5 years, il apprend qu'il reste 5 ans à vivre.
1: Ah oui.
0: Et du coup, il décrit dans sa chanson les réactions un peu de tous les personnages de la société. Une femme qui a envie de taper des enfants, un homosexuel, je ne sais plus ce qu'il fait. Enfin, il y a vraiment, en une chanson comme ça, il décrit les réactions complètement disproportionnées de cette nouvelle. Et moi, j'y vois aussi justement son inquiétude sur l'état de l'humanité. Et je voulais savoir, toi, le regard que tu portais sur tout ça.
1: Ben, il est pas plus joyeux,
0: ouais,
1: quand même.
0: C'est global, hein, c'est une question très générale, mais...
1: Non, pas joyeux, parce que... Là, y a vraiment... J'ai vraiment l'impression que... En fait, on était un petit peu au bord d'une falaise et bon, la pierre s'érode un peu, s'effrite un tout petit peu. Là, il y a quand même des gros pans qui se cassent d'un coup, quoi. Là, il y a plusieurs maisons qui sont parties à la mer. Enfin, je trouve que ça va vite. L'escalade, elle va vite. Il y a plein de... C'est le festival du quiproquo, en plus. Donc, il y a une espèce de truc où au début, on essaie de lutter, de dire, bah si, enfin, ça, c'est pas possible de laisser passer ça, etc. Et en fait, typiquement, en fait, par rapport là, moi, tout de suite, ça me fait penser à Gaza, etc. Et de me dire que, en fait, ça devient dur d'exprimer en public le fait d'être, de compatir, même compatir, c'est vraiment le seul truc qu'on arrive
0: même
1: à faire.
0: La compassion, oui.
1: Avec ce qui se passe pour les Palestiniens et la peur d'être taxé d'antisémitisme. Et ça me fait peur, parce que je me dis, ça me brisera le cœur quand on me traite de ça. Parce que je ne fais pas l'amalgame entre Netanyahou et les Juifs. Enfin, jamais je ferais ça, quoi. Et en fait, pour le coup, c'est un truc dont je parle avec Noah, qui s'intéresse à ça. Et c'est vraiment important. Là, je me rends compte à quel point choisir les mots et trouver les bons mots et faire prendre conscience à un enfant qu'en fait, non, il y a un mot, c'est pas un mot pour un truc en règle générale. Là, faut vraiment, il y a des situations, faut vraiment taper juste, parce que sinon ce que tu dis, ça peut être mal perçu. Et oui, enfin, moi, il y a des trucs qui... ce qui me choque le plus, c'est que vraiment le capitalisme...
0: je crois qu'on pourrait marquer ça sur... toute nuance.
1: Ouais.
0: Le monde est en train de devenir totalement binaire. Quoi.
1: Ouais, ouais, là, c'est... Effectivement, il n'y a plus de nuance. Il y a peu de respect dans la parole publique aussi. Enfin, il n'y a pas d'écoute. Et en fait, c'est pas possible. C'est une société qui s'écoute pas. Enfin, on ne peut pas avancer.
0: Et cette chanson, il l'a écrite, lui, à un moment personnel très difficile, mais j'y entrevois aussi, et malgré tout, une touche d'espérance. Et qui va finalement avec ce qu'on vient de dire, c'est l'idée de l'urgence de vivre. Il nous reste peut-être peu de temps, alors soyons dans la vie. Est-ce que tu fais partie de ces gens-là, toi aussi? Ou est-ce que tu te sens parfois frustré avec la sensation de pas... alors profiter, c'est pas profiter, c'est au sens global, être vraiment dans l'instant, savourer. Est-ce que tu as des moments de frustration ou est-ce que tu es plutôt dans cette, entre guillemets, urgence de vivre?
1: Non, je pense que je suis quand même je suis quand même dans cette dans ce présent là, parce que effectivement je vois que là, enfin, autant il y a 10 ans j'aurais pu dire non mais demain sera fait de ci de ça, là honnêtement au jour J je ne sais pas, je ne sais pas ce qui va se passer en mars, je ne sais pas ce qui va se passer aux prochaines élections, et du coup là oui effectivement faut profiter, parce que là au niveau de la culture ça ferme les vannes, enfin de toute façon ça ferme les vannes partout, mais là, effectivement, je vois par le spectre. Donc, je ne sais même pas si je ne vais pas devoir changer de travail à un moment donné. Ce qui ne m'angoisse pas. Mais en fait, on ne sait pas. Donc, effectivement, il faut trouver de la joie. Parce que je pense que sinon, on va tous devenir complètement agressifs et anxieux. Et que ça ne peut rien apporter de bon. Il faut trouver de la joie. Ce n'est pas toujours simple. Mais c'est vrai que... Puis, d'autant plus, enfin, on a du côté de Martha, on a malheureusement vécu pas mal de deuil, et en fait, oui, ça renforce. De toute façon, à chaque personne qui vit un deuil, ça renforce le côté genre, oh, mais faut se dire les choses, faut se dire les choses, et faut les vivre maintenant. C'est pas demain, après-demain qu'on va. Et en fait, de se prendre deux claques là comme ça. D'affiner, on se dit, eh ben oui, non, mais là, la théorie que j'avais déjà pour le premier décès, on va l'appliquer au deuxième, parce qu'on perd trop de temps. On perd, et en fait, ça prend pas beaucoup plus de temps de dire aux gens ce qu'on pense vraiment d'eux. Un petit message. Et puis, en fait, et voilà, il n'y a pas forcément besoin de... C'est pas... ça demande pas un... Comment dire un... Ça demande pas beaucoup d'efforts, en fait, en vrai.
0: C'est tellement, ça peut tellement donner plus.
1: Enfin, oui, je pense que ça, c'est la petite boule
0: de
1: neige
0: juste,
1: qui dévale.
0: Oui. Donc l'urgence de vivre, ça te parle un peu.
1: Oui.
0: Ouais. Déjà, moi j'entends le tic-tac de la fin de l'émission qui approche. Et avant de nous quitter, j'aimerais que tu nous lises un extrait de texte que tu avais envie de partager. Je pense qu'on devrait avoir le temps de... Tu as peut-être envie de nous dire pourquoi tu as choisi ou pas.
1: Alors, moi, ça va être... C'est complètement dans la continuité de... Je suis désolée, je suis obligée de rallumer, mais j'avais préparé les trucs. Et évidemment, les données mobiles sont nécessaires quand même. Et c'est dans la continuité de, bah, pour le coup, de ma vie et du mariage pour tous. Pour le coup, c'est la déclaration de Christiane Taubira après le vote du mariage pour tous. C'est ça que j'avais envie de lire parce que c'était vraiment une période terrible. Moi, en 2013, on avait 28 ans. On était, le ciel était bleu, etc. Tout, on était, Martha venait d'avoir été titularisée. Enfin... Tout allait bien et vraiment, ce moment du mariage pour tous, c'était le nuage noir quoi, qui est arrivé. Les vannes se sont ouvertes, tout le monde disait des choses pénalement répréhensibles et c'était OK. Mmh. Et vraiment, ça a été un déferlement de haine. Nous, on manifestait bah, forcément côté mariage et j'ai vu des banderoles que je ne pensais même pas voir. On était sur Paris à ce moment-là, mais sur des églises, c'était marqué « Nous, on ne baisse pas avec des chèvres ». Et je reviens, bah moi non plus. C'est peut-être étonnant, mais moi non plus. Du coup, voilà, c'est vraiment un moment politique qui, pour moi, a été fort. Donc, j'avais envie de partager son discours de fin de vote.
0: T'écoute.
1: Je dois avouer que je suis submergée par l'émotion. J'espère être néanmoins capable de vous dire combien je suis reconnaissante au Premier ministre et au Président de la République de nous avoir offert la chance de conduire cette très belle réforme, de la conduire avec force, de la conduire avec la confiance constante du gouvernement. De la conduire avec votre participation active, mesdames et messieurs les députés. Vous avez amélioré le texte, vous l'avez enrichi, vous avez été fortement présents durant de longues nuits, stoïques, à entendre des propos parfois absolument insupportables qui heurtaient nos valeurs profondes et notre éthique. Mais nous avons eu aussi de très grands et de très beaux moments de démocratie. Nous avons vu dans l'opposition des parlementaires qui se battaient, qui faisaient valoir leur position forte et ferme avec des arguments de fond. Nous leur en savons gré. Ces interventions-là resteront aussi dans l'histoire. Nous savons désormais que nous savons bâtir ensemble. Nous savons que nous n'avons rien pris à personne. Nous nous sommes interrogés lorsque les premiers questionnements se sont exprimés dans la société. Nous nous sommes demandé si nos convictions suffisaient. Nous avons écouté attentivement les inquiétudes et les protestations et nous nous sommes efforcés d'y répondre lucidement, franchement, clairement, en prenant appui sur le texte. Nous nous sommes demandé ce qui était le plus précieux pour les couples hétérosexuels et les familles hétéroparentales. Nous savons que c'est d'abord le lien biologique et nous n'y avons pas touché. Nous savons qu'ils sont très attachés à la présomption de paternité et nous n'y avons pas touché. En revanche, nous avons amélioré l'exercice de l'autorité parentale et facilité son partage. Nous avons protégé des milliers d'enfants. Nous avons fait en sorte qu'ils puissent maintenir le lien avec un parent en cas de séparation conflictuelle, y compris hors mariage. Nous avons élargi pour les futurs époux la possibilité de choisir eux seuls, non les mères, le lieu de la célébration du mariage. Nous savons donc que nous n'avons rien ôté à personne, qu'au contraire, nous avons reconnu par ce texte le droit de nos concitoyens dans la citoyenneté, dont la citoyenneté était sournoisement contestée, et aussi ouvert des droits à tous les autres couples. C'est donc incontestablement un texte généreux que nous avons voté aujourd'hui, et nous nous en savons définitivement gré. Nous savons aussi qu'il faut parler à celles et ceux qui ont été blessés ces jours derniers par des mots, des gestes, des actes, leur dire qu'ils sont pleinement dans la société et que la responsabilité de la puissance publique est de lutter contre les discriminations. Que c'est une exigence du pacte républicain. Lutter contre les discriminations, c'est évidemment ouvrir à tous les citoyens les dispositifs de droit commun, ainsi que les plus belles institutions de la République. Et nous voulons dire en particulier aux adolescents de ce pays qui ont été blessés, désemparés de ces derniers jours, plongés dans un désarroi immense, qui ont découvert une société où une sublimation des égoïsmes permettait à certains de protester bruyamment contre les droits des autres. Nous voulons leur dire simplement qu'ils ont toute leur place dans la société, que nous les reconnaissons à leur place dans la société avec leurs mystères, avec leurs talents, leurs défauts, leurs qualités, leurs fragilités, que c'est cela la singularité de chacun d'entre nous, indépendamment de toute question sexuelle. Chacun d'entre nous est singulier, c'est la force de la société, c'est même la condition de la société, la condition de la relation dans la société. Alors nous leur disons, si vous êtes pris de désespérance, balayez ces paroles qui vont s'envoler. Restez avec nous, gardez la tête haute, vous n'avez rien à vous reprocher. Merci à vous tous.
0: Un grand merci, Anna, pour tout. Tellement contente que tu aies accepté de venir malgré ta pudeur. Tiens, on n'en a pas parlé de la pudeur, d'ailleurs, ni de savoir si toi aussi tu étais têtue. Tu vas être obligée de revenir, dis-moi.
1: Oh oui, d'accord.
0: Plus sérieusement, tu nous as montré, comme chaque invité, que la poésie, la beauté étrange des petits riens sont dans chaque vie. Je remercie Thibaut pour la création du générique et Isa pour avoir prêté sa voix. Merci aussi à Émilie, à la technique de cette émission pour la première fois. Et vous, chers auditeurs, je vous dis au revoir et à très bientôt pour une nouvelle histoire de vie à découvrir.

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débile m'a dit que le travail rendait libre. J'ai répondu que c'est ce qui est écrit à l'entrée d'Auschwitz. C'est facile à dire quand on a le nez dans les livres. Le génie prend du plaisir avec le travail selon Nietzsche. Ça c'est bien l'idée d'un gars qui a jamais eu à nettoyer des chiottes. Le travail rend libre que ceux qui se foutent de ce qu'il rapporte. Ça te fait

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1: Pyjama, brosse à dents.
2: Merci, mais je ne me servirai que de la brosse à dents. Belle soirée, n'est-ce pas?

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